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0: demander si vous aussi, vous ne sacrifiez pas à la mode du robot et si vous n'allez pas supprimer l'homme avec ses fameuses machines et si vous n'allez pas supprimer le compositeur par la même occasion.
1: Oh, robot, c'est un mot de journaliste. Il n'y a pas de robot, il y a un homme, des hommes, et il y a des machines et ces hommes se servent de ces machines.
2: Nous en sommes conscients et même parfois un peu effrayés.
3: Folie de l'espace, peur de la nuit absolue, du silence absolu, de l'absolu d'un univers sans commencement ni fin. Non, non.

0: Chaque être a une place dans l'espace, et le vide est comme une grande glace. La vitrine où le silence plane, une exposition des plus beaux objets de la création. Des bijoux rangés dans une cassette, l'enfer est minutieux, tout est clair, tout est net. La hauteur, la largeur, la longueur, la position de toute forme se déplace en trois dimensions. Attention, le temps presse magnifique des mesures accouchant du passé, du présent, du futur. Et je joins mes mains, laisse glisser les mots, augmente le pourcentage d'activité dans mon cerveau. Tout est opposé mais équilibré, la chaleur, le froid, la sécheresse et l'humidité. Le bien, le mal, le jour et la nuit, le yin et le yang, s'embrassant comme des frères à l'instant du Big Bang. L'homme n'a plus les pieds sur terre mais dans sa merde, et attend impatient que son ignorance le perde. Il croit en lui et en sa vision hémisphérique, en 360 degrés et l'horizon panoramique. Le danger vient dans son dos comme Thanatos, car il a négligé ses origines, le cosmos.
1: Une étoile s'éteint, une autre la remplace, il en est ainsi pour toute

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1: Vous êtes au bon endroit si vous nous rejoignez un instant. Vous êtes sur Radio France Internationale, RFI 6h à Paris. Il est minuit tout pile à New York. Bonjour Marion Kazanov.
2: Bonjour Vincent, bonjour à tous.
1: Et c'est bien à New York qu'on débute ce journal.
2: Mais les États-Unis fêteront demain les 250 ans de leur indépendance. De nombreuses célébrations sont au programme. La Statue de la Liberté, offerte par la France, aura quant à elle 140 ans. Elle a déjà fêté ça au large de Manhattan. En Syrie, un attentat à la bombe fait au moins 9 morts à Damas. C'est l'attaque la plus meurtrière en plus d'un an. Le Conseil de sécurité de l'ONU s'est réuni, lui, en urgence aujourd'hui pour parler de la situation au Soudan, à El Obeid, encerclé par les paramilitaires FSR. Les attaques de drones se sont intensifiées ces derniers jours. Dans ce journal également, ce rapport scientifique qui pointe des effets néfastes sur le cerveau provoqués par un pesticide autorisé dans l'Union européenne. Et puis le football, l'Espagne et le Portugal qualifiés pour les huitièmes de finale du mondial. La Suisse et l'Algérie se disputent une qualification pour ces huitièmes. En ce moment, c'est la mi-temps. Les États-Unis s'apprêtent

0: a fêté les 250 ans de leur indépendance. Ce sera demain, le 4 juillet. De nombreuses festivités sont au programme. Il y a déjà eu plusieurs événements ces dernières semaines pour faire monter l'enthousiasme. Et il n'y a pas que les États-Unis qui fêteront leur anniversaire ce 4 juillet. Il y aura aussi la Statue de la Liberté. Elle aura 140 ans. Elle avait été offerte par la France. Et la France, justement, a organisé un spectacle son et lumière autour de cette grande dame de cuivre. Notre correspondant Gwendal Lavina a pu y assister.
1: À la nuit tombée, la Statue de la Liberté semble se réveiller. Le bleu, le blanc, le rouge, des lasers et des jeux de lumière viennent la sublimer. Michael Canitro a imaginé le spectacle.
2: C'est plus qu'un monument pour moi. Elle représente vraiment quelque chose quasiment en fait d'humain. Elle nous parle et elle nous raconte aussi son histoire en fait. C'est ce que j'ai voulu mettre en avant à travers ma musique et la lumière finalement. Parce que la lumière, elle est aussi là justement pour faire briller ses valeurs.
1: Des mois de travail ont été nécessaires. Jérémy Bello a géré l'aspect visuel.
3: D'abord sur la mise en valeur à travers la lumière architecturale, mais également la lumière volumétrique à travers des bâtons dans le ciel pour travailler une forme de verticalité. Et puis une projection qui épouse, grâce au laser, les formes, les détails de cette statue, mais également de son piédestal.
1: Ce spectacle cadeau est aussi un rappel du message très politique de la statue. Cédric Fourisco, le consul général de France à New York.
4: Elle est au cœur de l'agenda positif entre les Français et les Américains, puisque nous, en tant que diplomates, on s'inscrit sur le long terme. Et puis aussi parce qu'elle représente le progrès, la liberté. Et ça, ce sont, je crois, des valeurs que l'on a en partage depuis 250 ans entre la France et les États-Unis.
1: L'espoir affiché est que Lady Liberty représente encore ses valeurs pour au moins les 250 prochaines années. Gwendal Lavina, New York, RFI.
0: Et Donald Trump, le président, lui, se rend aujourd'hui au pied du mont Rushmore, emblématique avec les visages des quatre présidents fondateurs sculptés dans la roche. Il livrera un discours avant de tenir demain un grand meeting à Washington, où il promet là-bas le plus grand feu d'artifice au monde avec le lancement de plus de 850 000 fusées. Donald Trump qui réagit aux lourdes frappes russes d'hier en Ukraine. Il dit vouloir un accord de paix pour mettre fin, je cite, aux tueries insensé dans le pays. La capitale a subi la pire attaque russe depuis le début de la guerre, avec au moins 27 morts et 91 blessés. Volodymyr Zelensky, le président ukrainien, dit espérer une aide de ses alliés pour la défense antiaérienne lors du sommet de l'OTAN qui se tiendra dans 4 jours à Ankara. Et à quelques jours de ce sommet, à l'instant, Donald Trump, encore lui, juge ridicule que son pays maintienne son soutien à l'Alliance. Cela fait déjà des mois qu'il menace de claquer la porte. Il reproche notamment à ses alliés de ne pas l'avoir soutenu dans sa guerre contre l'Iran. En Syrie, Damas se réveille sous le choc après un attentat à la bombe hier après-midi. 9 personnes ont été tuées dans un café près du palais de justice. Aucune revendication pour l'instant. C'est l'attaque la plus meurtrière dans le pays depuis un attentat suicide il y a un an contre une église. On en reparle, on sera à Damas dans le journal de Martin Guez dans une heure. La Syrie qui ne compte pas intervenir contre le Hezbollah libanais, c'est ce que prétendait pourtant Washington. Le chef de la diplomatie syrienne était hier au Liban. Il n'exclut pas une rencontre avec le groupe chiite. Et cela pourrait compliquer un peu plus la coopération entre Damas et Beyrouth. Oriane Verdier.
5: Aujourd'hui, Damas et Beyrouth font face à un autre défi commun. L'occupation de portions de leur territoire par leurs voisins. Israël, rappelle l'analyste politique syrien Mohamed Nourayed.
6: Israël occupe de manière illégale le sud Liban, ainsi que le plateau du Golan syrien et une partie du sud syrien. Ça n'est pas pour rien que la Syrie dit à ce moment charnière que Damas et Beyrouth sont alliés pour faire face tout d'abord à l'agression israélienne et ensuite à la question des milices hors la loi telles que le Hezbollah, pour que le Levant puisse à un moment donné décider pour lui-même sans l'aval de Tel Aviv, de Téhéran, puis à terme sans l'aval de Washington.
5: Mais cette possible alliance fait face à une réalité régionale complexe qui rend sa concrétisation difficile, estime le spécialiste de la Syrie, Thomas Pierret.
7: Le seul intérêt de la chose pour le gouvernement syrien, c'est continuer à accumuler de la légitimité internationale. La question d'Israël, je ne vois pas comment elle peut être traitée avec le Liban. Enfin, on a un gouvernement libanais qui est dans une situation d'extrême faiblesse par rapport à Israël. Si la Syrie cherche à se protéger des attaques israéliennes, ce qui est sans doute le cas, ce n'est pas le Liban qui va l'aider à faire ça.
5: Le ministre israélien de la Défense, Israël Katz, a lui déclaré mercredi que l'armée israélienne resterait pour une durée indéterminée dans ce qu'elle qualifie de zone de sécurité établie au Liban, en Syrie et dans la bande de Gaza.
0: Oriane Verdi. Le Soudan au cœur des discussions aujourd'hui au Conseil des droits de l'homme de l'ONU. La réunion d'urgence sur la situation humanitaire à El Obeid dans le Kordofan du Nord. La ville est encerclée depuis des mois par les forces paramilitaires du général Emeti qui se battent contre l'armée régulière. De nombreux observateurs craignent une attaque imminente sur la ville et ainsi qu'un scénario semblable à celui d'El Fasher au Darfour en octobre. Le laboratoire humanitaire de l'université de Yale qui documente le conflit en analysant des images satellites note que ces FSR ont intensifié leurs attaques contre des infrastructures civiles à El Obeid, aggravant une crise humanitaire déjà critique. Alexandra Branjon.
8: Selon le laboratoire humanitaire de Yale, au moins 8 stations-service à travers la ville ont été bombardées le mois dernier, ainsi qu'une centrale électrique. Ces bombardements ont provoqué d'importantes pannes électriques, affectant notamment les hôpitaux, dont certains ont dû fermer, et une station de pompage des eaux, rendant la distribution d'eau difficile. L'absence d'essence entrave également le départ des civils qui voudraient quitter la ville, ainsi que l'approvisionnement d'El Obeid, soulignent les chercheurs de Yale. Le prix du bidon d'eau potable est passé de 13 à 36 dollars en un mois, selon leurs informations. L'analyse d'images satellites d'El Obeid témoigne également de maisons civiles, d'hôpitaux, du grand marché et d'infrastructures militaires endommagées par des frappes, ainsi que l'installation de près de 700 nouvelles tentes dans le principal camp de déplacés de la ville. Enfin, ces images montrent également que l'armée a érigé 50 km de murs et de tranchées défensives autour de la ville. Les chercheurs de Yale concluent, ces bombardements attribués aux forces paramilitaires ont détruit des infrastructures civiles critiques et affaibli les installations de l'armée.
0: Alexandra Branjon, la situation à El Obeid sera donc discutée aujourd'hui au siège de l'ONU, au Conseil des droits de l'homme et devant ce bâtiment à New York. Un drame s'est déroulé il y a quelques heures. Un homme s'est immolé par le feu. L'homme portait au moment des faits un drapeau tibétain. Une ONG a identifié le défunt qui était un militant connu. Il dénonçait notamment la crise des droits humains au Tibet. Au Venezuela, plus d'une semaine après le double séisme, le bilan humain revu à la hausse. 2595 morts selon la présidente par intérim Delcy Rodriguez qui promet aussi que aucune victime ne sera enterrée dans une fosse commune. La population, elle, manifeste de plus en plus sa colère sur la gestion de la crise par le gouvernement. On y revient juste après ce journal. On sera avec notre correspondante à Caracas. Le fluazinam, un pesticide autorisé dans l'Union européenne, aurait des effets néfastes sur le cerveau. C'est la conclusion d'une étude scientifique de l'Université de Stockholm. Et elle est bien différente d'une première étude faite en 2005 qui se basait sur les données du fabricant ISK. Cette nouvelle étude reprend les mêmes méthodes statistiques que l'original et les conclusions, ces scientifiques craignent donc des risques sur le développement cérébral. Ce pesticide, Juliette Pietraszewski, est utilisé notamment dans les cultures de tomates, de pommes de terre ou de pommiers.
9: Dans 6 cas, l'exposition aux pesticides a entraîné une diminution du poids et de la largeur du cerveau sur la progéniture de rats de laboratoire. Pour les scientifiques, les conclusions du rapport de 2005 sont donc totalement infondées et si les résultats obtenus sur les animaux ne peuvent être directement extrapolés à l'homme, ils sont suffisamment inquiétants. Angeliki Lissimaou, responsable scientifique et politique au sein de Pesticide Action Network Europe.
10: Ils avaient l'étude et ils ont caché les faits ou ils les ont très opportunément négligés. Et personne n'est tenu pour responsable. Ça, c'est inacceptable. À la fin, ça vous donne un pesticide largement utilisé.
9: Le fluazinam fait en ce moment l'objet d'une évaluation en vue de son renouvellement d'autorisation au sein de l'Union européenne. Un scénario inenvisageable pour Angeliki Lissimaou.
10: Nous demandons aux États membres de suspendre immédiatement tous les produits qui contiennent du fluazinam et nous demandons son interdiction. Il ne remplit plus les critères de sécurité. Nous devons rendre plus stricte la régulation des pesticides.
9: Et les inquiétudes sont de mise alors que la Commission européenne pousse en faveur du projet de loi Omnibus qui propose une déréglementation des pesticides.
0: Et Juliette Pietraszewski du service environnement de RFI, 6h10 à Paris, 4h10 en temps universel. En football, l'Espagne a fait le travail hier à Los Angeles. L'équipe se qualifie pour les 8e de finale du mondial après sa victoire 3-0 contre l'Autriche. Comme ses autres coéquipiers, le jeune prodige, Lamine Yamal, s'est montré en jambes. Il retrouve du rythme après une blessure au début de la compétition. Lamine Yamal, qui est donc doublement satisfait de cette rencontre.
11: Je suis très content. On a assuré le plus important, qui était la qualification en huitième. Quand on est sorti de l'hôtel pour aller au stade, on pensait tous au fait de gagner pour aller à Dallas pour ce huitième de finale. Et petit à petit, je commence à me sentir moi-même en faisant les courses dont j'ai besoin, les dribbles aussi. Donc je suis très heureux pour toute l'équipe et je n'oublie pas notre gardien Unai Simon qui n'a pas pris de but.
0: Et l'Espagne affrontera en huitième de finale le Portugal. Le Portugal vainqueur du match contre la Croatie 2-1. La Suisse et l'Algérie s'affrontent en ce moment. La Suisse mène 2-0. Tout le calendrier et les résultats de ce mondial sont à retrouver sur notre site internet. La sélection américaine, elle en tout cas, a déjà son ticket pour les huitièmes. Elle affrontera dans la nuit de lundi à mardi la Belgique. Et le pays hôte se prend au jeu. Pourtant, le soccer est loin d'être le sport roi, mais plus la compétition avance, plus les victoires s'enchaînent et plus il y a de supporters, Thomas de Saint-Léger.
12: Ça n'était pas gagné et pourtant... 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
2: Depuis 2014, l'Algérie logiquement battue 2-0 par la Suisse en 16e de finale. Match qu'a suivi pour nous Cédric de Oliveira, que nous appellerons dès le début de ce journal. La Syrie face à un nouvel attentat. Au moins 9 morts après cette attaque dans un café de Damas, dans un quartier animé de la capitale, qui intervient dans un moment où le pouvoir en place tente de stabiliser le pays. Nous serons en ligne avec Mohamed Erami. Nouveau bilan au Venezuela qui approche les 2600 morts 8 jours après le double séisme qui a touché le pays. Événement particulièrement traumatisant pour les enfants. Et puis enfin, canicule en Europe, notamment au Portugal. Canicule aussi aux États-Unis où les températures vont dépasser les 40 degrés sur la côte Est. Très malvenue au moment où le pays s'apprête à fêter les 250 ans de son indépendance. Anniversaire qui sera aussi suivi au Royaume-Uni, l'ancienne puissance coloniale.
3: Maroc toujours bien seul, hein, les Lions de l'Atlas, toujours seul représentant du continent africain en 8e de finale.
2: Ils étaient pourtant 9 au rendez-vous des 16e de finale, mais après l'Afrique du Sud, la Côte d'Ivoire, la RDC et le Sénégal, c'est au tour de l'Algérie de prendre la porte. Et cette fois-ci, pas de malédiction de la 86e minute. Les Fennecs n'ont jamais vraiment été dans le coup face à la Suisse. Match qu'a suivi notre envoyé spécial à la Coupe du Monde, Cédric de Oliveira. Bonjour Cédric.

0: Eric.
1: Bonjour Martin. Et il n'y a pas eu photo dans ce 16e de finale, l'Algérie est passée à côté.
2: On n'est pas invité les Algériens en 8e de finale, pas au niveau d'un match couperet de Coupe du Monde. Les Fenech qui ont encaissé un but très rapide de Mbolo qui a profité d'un travail monstrueux de Johan Manzambi, encore impressionnant. 3 buts et 2 passes décisives pour l'attaquant qui n'a que 20 ans. L'Algérie qui a ensuite encaissé un deuxième but signé Dan Ndoye qui a profité des cadeaux de la défense des Fenech pour battre Lucas Zidane une deuxième fois. Un but au début de chaque mi-temps, ce qui montre à quel point l'Algérie n'a pas été capable de gérer ses moments clés. Défaite logique et décevante. La Suisse, elle, sera au rendez-vous des huitièmes de finale, ce qu'elle connaît bien, puisque c'est la quatrième fois consécutive qu'elle atteindra ce niveau. Ce sera face au vainqueur de Colombie-Ghana, qui aura lieu ce vendredi.
0: Et dans les autres matchs de la nuit, Cédric, l'Espagne comme le Portugal se sont qualifiés. Ils s'affronteront d'ailleurs dans ce qui sera le grand choc des huitièmes de finale.
2: Et les Portugais qui sont venus à bout de la Croatie dans un match renversant. Perisic avait ouvert le score, mais la Seleção a su revenir grâce à Cristiano Ronaldo, buteur sur pénalty à 41 ans, avant que Gonçalo Ramos ne justifie son statut de super remplaçant avec une tête dont il a le secret. 2-1 dans le temps additionnel avant une fin de match folle qui a vu Gvardiol égalisé, mais l'arbitre du match a refusé le but après utilisation de la vidéo pour un hors-jeu minime mais réel d'un Croate sur l'action. Terrible désillusion pour Luka Modric qui a disputé son dernier match de Coupe du Monde. Le Portugal, vous l'avez dit, ira en huitième de finale pour un alléchant duel contre l'Espagne qui a balayé l'Autriche 3-0. Le match aura lieu à Dallas lundi prochain.
0: Merci beaucoup Cédric d'Oliveira, envoyé spécial de RFI aux États-Unis.
3: Dans l'actualité également, la Syrie n'avait plus connu ça depuis plus d'un an, un attentat à la bombe au cœur de Damas.
0: En juin 2025, c'était dans une église orthodoxe et un attentat qui avait fait à l'époque 25 morts cette fois-ci. Cela s'est passé dans un café de la capitale, dans un quartier très animé de la ville, Damas. On retrouve notre correspondant Mohamed Erami. Mohamed, cet attentat a fait au moins 9 morts. Il intervient dans un moment où les autorités syriennes tentent de stabiliser le pays. Il n'a pour l'instant pas été revendiqué et l'enquête privilégie la piste d'un engin explosif artisanal.
4: Oui, selon le ministère syrien de l'Intérieur, l'explosion a été provoquée par un engin explosif artisanal d'environ 1 kilo dissimulé à l'intérieur du café. Les enquêteurs poursuivent leurs investigations et procèdent toujours au relevé des indices sur place. Les autorités appellent également la population à ne pas relayer les informations non vérifiées diffusées sur les réseaux sociaux. À ce stade, aucune revendication n'a été rendue publique et les circonstances exactes de l'attaque restent à établir. Les autorités n'ont officiellement désigné aucun responsable à ce stade. Le café visé se trouve dans un quartier très fréquenté de la capitale, juste en face du palais de justice, où se retrouvent quotidiennement avocats, employés des tribunaux et habitants du quartier. Le secteur reste bouclé ce matin tandis que l'enquête se poursuit. Ces dernières semaines, les autorités locales ont évoqué à plusieurs reprises un risque de déstabilisation dans la capitale, dans un contexte sécuritaire encore fragile, bien que non revendiqué, nourrissent à Damas un sentiment d'inquiétude récurrent.
0: Merci Mohamed Erami, correspondant de RFI à Damas. Et à noter que le chef de la diplomatie syrienne, Assad al-Shabani, était lui hier à Beyrouth. Il a affirmé que son pays n'avait aucune intention d'intervenir militairement au Liban contre le Hezbollah. Réponse indirecte au président américain Donald Trump, qui a répété à plusieurs reprises que Damas pourrait s'occuper du Hezbollah au Liban, critiquant par ailleurs la stratégie israélienne dans sa guerre avec le mouvement chiite pro-iranien. Assad al-Shabani, qui a rencontré le président libanais Joseph Aoun, à qui il a transmis une invitation du président syrien Ahmed al-Shara à se rendre à Damas, ce qui constituerait une première.
3: L'Iran, de son côté, est prêt pour les funérailles du guide suprême.
0: Le corps d'Ali Khamenei est arrivé dans le complexe religieux de la Mossala. Auront lieu ses funérailles demain. Le guide suprême tué le 28 février dernier, au premier jour de la guerre avec les États-Unis et Israël. Mort à l'âge de 86 ans dans ses bombardements. 126 jours d'attente donc. Une cérémonie rendue possible par le cessez-le-feu avec Washington. Entre 15 et 20 millions d'Iraniens sont attendus à Téhéran pour ces 3 jours d'hommage. On y reviendra en direct de Téhéran avec notre envoyé spécial dans la capitale iranienne. Dans le journal de 7h temps universel, une guerre en Iran qui aura confirmé le fossé qui se creuse entre les États-Unis et l'OTAN. Le président américain Donald Trump a déclaré ce matin qu'il était ridicule que son pays maintienne une relation unilatérale avec l'Alliance Atlantique, et ce à moins d'une semaine du sommet de l'OTAN à Ankara, en Turquie.
3: Un nouveau bilan, Martin, au Venezuela.
0: Qui s'élève désormais à près de 2600 morts, 8 jours après le double séisme qui a frappé le pays. De rares survivants sont encore extraits des décombres par les secouristes, comme Hernan Gil, un vigile d'un centre commercial âgé de 43 ans, véritable miraculé dans la région de la Guaira, où se sont rendus nos envoyés spéciaux qui ont rencontré Roberto Benes dans la localité de Vargas. Il est le directeur régional de l'UNICEF pour l'Amérique latine et il alerte sur l'aide humanitaire dont ont besoin les enfants vénézuéliens. Cela concerne 680 000 d'entre eux, selon l'UNICEF.
5: C'est l'impression d'un besoin énorme dû à l'impact des deux tremblements, non, à une distance de temps très raccourcie. Donc on a un besoin immédiat d'accès aux soins médicaux, appui psychosocial, mais surtout l'eau potable. L'accès à l'eau potable est absolument critique. Deuxièmement, et ça que j'ai vu, c'est vu un espace maintenant où je me trouve maintenant, où les enfants sont ensemble, suivis par des professionnels des services sociaux, ils sont en train de se récupérer. Maintenant, l'impact du trauma dû au tremblement est très important. Il ne faut pas les sous-estimer. Il y a d'autres situations plus complexes d'enfants qui ont été séparés. Commencer le travail d'enregistrement, du tracing pour trouver les parents et assurer la réunification familiale. La réunification familiale est le but, mais c'est un processus qui peut prendre du temps et parfois est assez complexe.
0: Des propos recueillis par Mélissa Barra et Jadel Khoury, envoyé spéciaux de RFI au Venezuela.
3: 7h08 à Pretoria, une heure de moins à Kinshasa, où s'est rendu le président sud-africain.
0: Cyril Ramaphosa en visite de solidarité en RDC, alors que de nouveaux cas de l'épidémie d'Ebola ont été détectés dans les provinces de la Tshopo et du Owele, épidémie qui a fait au moins 436 morts selon le dernier bilan officiel. Le président sud-africain qui fait par ailleurs toujours face à un contexte intérieur brûlant, alors que le mouvement xénophobe Marche en Marche annonce de nouvelles actions jusqu'au municipal de novembre dans le pays. L'organisation anti-immigration dit vouloir manifester tous les jeudis, alors que les manifestations de mardi sont encore dans toutes les mémoires, durant lesquelles un jeune homme a été tué dans le township d'Alexandra, c'est au nord de Johannesburg, où s'est rendu notre correspondant Valentin Hugues. Reportage.
6: Les murs de cette petite épicerie d'Alexandra sont peints en jaune et bleu. Sa grille métallique est encore fermée. C'est ici qu'un jeune homme du quartier a perdu la vie au soir des manifestations, explique Sibabalom Gijima, responsable d'une police citoyenne.
7: Le jeune homme se trouvait à côté du magasin quand des gens étaient en train de le piller et que des agents de police sont arrivés. On attend les conclusions de l'enquête pour savoir qui a tiré sur le garçon, mais il semble avoir été tué par une balle perdue.
6: Quelques mètres plus loin, un autre commerce a été pillé. À l'intérieur, il ne reste plus rien. Ce commerçant originaire d'Éthiopie se livre dans son arrière-cour. Il semble encore méfiant.
8: J'étais à l'intérieur, j'ai essayé de fermer, puis ils ont commencé à tout saccager. Si je ne m'étais pas enfui, je n'aurais pas survécu. C'est très douloureux, mais on ne peut pas faire grand-chose. On se tait, on n'a pas d'autre choix et on essaye juste de réparer les dégâts.
6: Selon Sibabalom Gijima, veste tactique sur le dos et talkie-walkie dans la poche, le sort des commerçants étrangers dépend surtout des communautés voisines et de leur adhésion ou non aux manifestations.
7: En fonction des rues, certains commerces sont encore fermés alors que d'autres ont pu rester ouverts.
6: Et alors que les manifestations devraient continuer pendant encore plusieurs mois, Sibabalo et les autres patrouilleurs citoyens redoublent d'efforts pour assurer la sécurité du quartier. Valentin Hugues, Johannesburg, RFI.
3: En France, cette surenchère entre deux anciens premiers ministres à l'approche de la présidentielle.
0: À laquelle Édouard Philippe et Gabriel Attal sont tous deux candidats, les deux anciens chefs de gouvernement qui entendent représenter les camps du centre et de la droite lors de la prochaine présidentielle, multiplient les propositions budgétaires. À grands coups d'entretien interposés dans la presse française, Gabriel Attal, candidat du parti macroniste Renaissance, parle même d'impunité zéro en matière de budget. Il entend s'attaquer au déficit public, une façon de court-circuiter son adversaire qui tient lui un grand meeting de campagne ce week-end, Valérie Gasse.
9: La lutte contre les déficits, le sérieux budgétaire, c'est censé être la marque de fabrique d'Édouard Philippe, qui a promis de longue date un programme massif. Alors, Gabriel Attal a décidé d'aller sur ce terrain et de le faire en fixant des objectifs très ambitieux. Le premier, réduire les déficits à 0% du PIB en 2037 et à 3% avant 2032. Un retour dans les clous rendu possible par une loi de programmation économique et fiscale sur 10 ans, mais surtout une année blanche, donc un gel sur l'ensemble des prestations sociales en 2028. suite, une réforme de l'assurance chômage et un changement du système de retraite. Gabriel Attal assume aussi d'envisager le non-remplacement de certains départs à la retraite des agents de l'État et propose un Big Bang pour les collectivités locales, des économies à tous les niveaux, mais pas de hausse d'impôts, avec la mise en place d'une règle d'or pour ne pas voter de budget en déficit, évoqué aussi par Édouard Philippe, mais avec en prime une mise sous tension des ministres qui devront démissionner s'ils ne tiennent pas le budget. Du lourd pour mettre sous pression Édouard Philippe qui fait son premier meeting dimanche.
0: Et un meeting qui se tiendra dans le nord de la capitale ce week-end, le candidat du Parti Horizon qui espère 5000 participants ce dimanche.
3: La France où l'on craint un nouvel épisode de forte chaleur.
0: Alors que les pompiers sont toujours à l'action dans le sud du pays, le Premier ministre français Sébastien Lecornu a précisé qu'aucun département ne devrait être placé en vigilance rouge dans les jours à venir. Alerte rouge déclenchée en revanche au Portugal, notamment dans les régions de Lisbonne et de Setúbal. Dans le sud du pays, les températures qui pourraient atteindre 44 degrés, Marilyn Darcy.
10: L'alerte à la canicule est déclenchée pour l'intégralité du territoire portugais. Les températures qui atteignent déjà 40 degrés pourraient encore grimper. Lisbonne, la capitale, privée de son air marin habituel, suffoque. Les hôpitaux sont d'ores et déjà mobilisés, mais pour l'instant, le niveau d'alerte se maintient à 1 en ce qui concerne les services de santé. En revanche, les autorités ne cachent pas leur inquiétude face au risque élevé d'incendie, en particulier dans la région centre affectée par les tempêtes de l'hiver dernier et où des milliers d'arbres jonchent le sol, prêts à s'embraser. S'abstenir de faire des feux, renoncer à l'usage d'engins agricoles, éviter de pénétrer dans les forêts sont les consignes données. Le dispositif d'intervention de lutte contre les feux a été relevé. 2000 pompiers sont mobilisés ainsi que la gendarmerie. Les avions de lutte contre les incendies sont eux aussi en alerte. La protection civile devra gérer les fortes chaleurs en même temps que les incendies, une situation qui est jugée critique. Marilyn Darcy, Lisbonne, RFI.
3: Et cette canicule qui n'est plus cantonnée à l'Europe, hein, Martin, puisque les États-Unis aussi subissent de plein fouet.
0: En particulier le nord-est du pays, des records de température battus à Washington, à Boston et à New York. La barre des 100 degrés Fahrenheit, c'est-à-dire des 40 degrés Celsius qui a été franchie. Une vague de chaleur qui tombe particulièrement mal, Clotilde, au moment où le pays accueille la Coupe du Monde et se prépare, vous le savez, à fêter le 250e anniversaire de son indépendance. Donald Trump qui promet des célébrations inoubliables demain 4 juillet, un anniversaire qui sera aussi suivi. 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

0: Et il est 18h10, passé de quelques minutes. Tu nous écoutes sur Radio Campus sur le 99.5. C'est l'émission Ghetto Blaster. C'est Seb. Et ce soir, je ne suis pas tout seul puisque je suis accompagné de Nils. Salut Nils.
1: Salut, ça va?
0: Alors, tu n'es pas en service civique, tu n'es pas un nouveau bénévole de la radio, tu es tout simplement un élève de seconde en stage. Comment ça se passe, ce stage?
1: Bah, pour l'instant, ça va. L'équipe est cool. Je m'y retrouve. Non, ça va. Ouais, franchement, je m'y plais. Hein.
0: Tu n'es pas venu les mains vides, puisque si tu participes ce soir à Ghetto Blaster, c'est parce que tu es venu avec un bouquin dont tu vas nous parler, qui t'a permis de t'enrichir en termes de culture musicale. Quel est ce bouquin et qu'est-ce que tu as à nous dire sur les personnes qui ont contribué à ce livre?
1: Alors, bah déjà, je vais vous parler de La discothèque parfaite de l'Odyssée du rock, qui est un bouquin qui est sorti, je sais plus, chez une édition de 2013, je crois, si je dis pas de bêtises, mais qui est un bouquin qui est sorti en 2009, qui a été écrit par Gilles Verlan et Thomas Cosset.
0: Et tu voulais nous en parler.
1: Exactement.
0: Eh ben, on t'écoute, Nils.
1: Donc, Gilles Verlan est né le 11 juin 1957 à Bruxelles. Et en 1972, il débute la radio à l'âge de 15 ans sur la chaîne publique francophone belge. Plus tard, de 1978 à 1981, il anime Folie, un programme axé rock, ainsi que Line Rock de 1981 à 82, toujours en Belgique. Entre-temps, il a obtenu en 1979 sa licence en journalisme à l'Université libre de Bruxelles-Sun. Il est spécialiste du rock et des BD. On pouvait d'ailleurs l'écouter sur WeFM, une radio parisienne, où il co-animait entre 2001 et 2009 l'émission L'Odyssée du Rock avec Thomas Cosset, donc co-signataire du bouquin dont je vais vous parler. Malheureusement, au cours du mois de juillet 2009, il annonce sur sa page Facebook que L'Odyssée du Rock n'est pas reconduite à la rentrée due aux mauvaises audiences du programme. De 2010 à 2013, il présente la chronique quotidienne La scandaleuse histoire du rock, diffusée sur les 43 stations locales de France Bleu et sur l'antenne nationale à 20h40 Radio France. Donc, il meurt malheureusement le 20 septembre 2013 à Saint-Cloud, en région parisienne, à l'âge de 56 ans, des suites des blessures d'une chute dans les escaliers de son domicile. D'autre part, Thomas Cosset, co-auteur du bouquin et co-animateur de L'Odyssée du rock, est animateur et reporter musique chez WeFM. Il a donc animé l'émission L'Odyssée du rock aux côtés de Gilles Verlan de 2001 à 2009. Je n'ai pas réussi malheureusement à trouver d'infos fiables et vérifiées, mais il semble qu'il a animé des émissions sur WeFM jusqu'aux alentours de 2018. Et ensuite, il est peut-être parti sur d'autres radios, je n'ai pas réussi vraiment à trouver d'infos. Donc comment j'ai découvert ce livre? Ben, c'est un livre qui appartient tout simplement à ma maman. Et je devais avoir peut-être 8-9 ans quand je l'ai découvert. Et ça devait probablement être un samedi en fin de matinée, quand j'étais explosé de télé, parce que j'étais fan de voitures quand j'étais petit, et je regardais direct Auto sur C8. Et il y a un moment où mon père il faisait « Non, non, mais c'est bon, stop, la télé. » Et du coup, je me retrouvais un peu à pas trop savoir quoi faire. Je sais pas, j'étais posé sur le canapé et puis mes yeux se sont posés sur la tranche de ce bouquin qui était dans une des étagères du salon. Et sa couverture m'a intrigué avec son titre évocateur d'une sorte de porte d'entrée sur un monde musical, à savoir le rock, beaucoup plus grand que l'infime partie que je connaissais à l'époque. Je m'engouffre dans la lecture de ce guide qui peut être très utile dans la découverte de tout un pan de la musique du 20e et du 21e siècle. Et j'ai passé au moins une ou deux heures à lire en diagonale les textes explicatifs donnant du contexte sur les albums, ainsi que les « ça devrait vous plaire », qui sont des recommandations pour passer d'un album à l'autre, qui sont souvent en lien avec les mêmes styles, les mêmes influences, et voilà. Mais j'ai surtout passé beaucoup de temps à contempler les covers d'albums qui défilaient sous mes yeux. C'est un livre qui m'a pas tant fait découvrir des groupes, mais plus des pochettes d'albums, justement. Même si, bien sûr, bah, il y avait quand même plus de la moitié des groupes que je connaissais pas, et ceux que je connaissais pour la plupart, c'était seulement de nom. Mais cette connaissance des covers a été très utile pour pouvoir reconnaître les albums indispensables à notre CD tech commune avec ma mère et moi. Dans les vide-greniers, ressourceries et autres Emmaüs que mes parents et moi écumons à la recherche de vinyles pour mon père, qui est DJ only vinyle, on va dire, et de CD pour ma mère et moi. Mais surtout, cet ouvrage m'a permis de me plonger réellement dans la musique et la discographie de groupes que je connaissais justement que de nom, dont ma mère avait souvent pas plus d'un CD, parce que la plupart des... Le gros de la CDT qu'on a, c'était les CD de ma mère, enfin en tout cas moi ceux que j'écoute, parce que mon père en a aussi, mais c'est plus la black music, on va dire, au sens très très large du terme. Et donc du coup, bah, ça m'a permis de pouvoir connaître d'autres albums et tout, et commencer à en acheter d'autres de mêmes artistes sur les différents endroits qu'on va, dans les brocantes et tout. Donc voilà. Et puis surtout maintenant, ça permet aussi de... Je peux décrire plutôt précisément et mettre en lien des groupes entre eux en fonction des styles, des influences, des ambiances et tout. Pour notamment faire découvrir à mon entourage et mon meilleur pote, et petite dédicace à Guigui. Et donc c'est notamment le cas pour Placebo, où leur deuxième album « Without You, I'm Nothing » sorti en 1998 et qualifié de « bonne surprise se confirmant » dans la discothèque parfaite de l'Odyssée du Rock, se confirmant par rapport au premier album sorti en 1996, qui était donc la bonne surprise. Placebo est marqué d'esthétique rock et rock alternatif, punk ou encore new wave, avec des touches électroniques et des nappes de synthé, présentes déjà d'ailleurs sur leur premier album, et qui se fait encore plus ressentir sur les albums suivants. En effet, on sent une réelle influence de The Cure, Depeche Mode, et c'est principalement ça pour ce qui est de la New Wave. Après, en termes de punk, il y a quand même des influences Sonic Youth et autres. Ce groupe est originaire de Londres, enfin, disons que les membres se sont rencontrés à Londres. Pour autant, ils sont originaires de plein d'horizons différents, on va dire. Et il a fait ses débuts en 1994 avec Brian Molko, qui est donc chanteur avec une voix de nez perçante et à la fois tellement touchante. D'autre part, très bon guitariste, très bon bassiste aussi. Et frontman avec un style androgyne assumé qui, je trouve, les sert complètement. Ça permet de les distinguer un peu des autres groupes où c'est quatre hommes blancs qui font du gros rock bourrin avec leur beat. Là. Bref, pardon pour le gros mot. D'autre part, il y a aussi Stefan Holsdahl, guitariste, et Robert Schulzberg, officiant à la batterie jusqu'en 1996, mais remplacé par la suite par Steve Hewitt, qui deviendra, je trouve, l'architecte rythmique de Placebo et le batteur principal jusqu'en 2007. Pour autant, l'album de 96 reste mon préféré au regard des parties rythmiques, c'est-à-dire que ce premier album éponyme de Placebo, c'est-à-dire que l'album de Placebo s'appelle Placebo, garde cette énergie punk et pleine de colère et de rancœur, souvent typique des premiers albums de groupe. Je trouve que le premier album d'un groupe est quand même toujours beaucoup plus brut et au plus proche du style et des émotions qu'ils essayent de faire passer, on va dire. Et là, ça se ressent particulièrement quand même, même si, bon, ils ont quand même une marque qui se retrouve tout au long des albums, en tout cas jusqu'au milieu des années 2000, on va dire. Mais pour autant, cette énergie, elle est quand même contrebalancée avec des chansons calmes et mélancoliques. Et on voit notamment cette rage de Brian Molko de ne pas pouvoir être qui il est vraiment, de ne pas pouvoir vraiment aimer ni être aimé par qui il veut, dans la chanson Bruce Springsteen, qui est une chanson voilà, avec une énergie quand même constante et une tension qui pousse l'auditeur à être vraiment attentif à ce qui va se passer. Pour autant, avec un pont au milieu qui est assez planant et tout, mais on garde toujours le tempo et enfin, voilà, je vous propose de faire votre propre avis en écoutant.

0: Et de retour sur le 99.5, tu écoutes toujours Ghetto Blaster et Radio Campus Tour. C'est Seb et cette pause musicale, donc Bruce Springsteen de Placebo, nous était présentée par Nils, qui est notre élève de seconde en stage toute cette semaine, au bout du mois de juin, avec nous à Radio Campus.
1: Ou au tout début du mois de juillet, d'ailleurs.
0: Au tout début du mois de juillet, exactement. Et donc ça, c'était une première pause musicale que tu nous proposais, mais tu as encore d'autres pépites que tu as toi-même découvertes, puisque c'est un peu le fil rouge de ta longue chronique préparée avec soin pour Ghetto Blaster. Et donc après Placebo, où est-ce que tu nous emmènes, Nils, et qu'est-ce que tu vas nous proposer?
1: Et bien bah, là, on va remonter un petit peu, mais vraiment un petit peu de 5 ans dans l'histoire. Et enfin, en tout cas pour l'album dont je vais vous parler, même si là, on parle d'un groupe qui est quand même très vieux, qui a 43 ans de carrière derrière lui. Mais voilà, donc ouais, je vais vous parler des Red Hot Chili Peppers. Et donc ouais, tout à l'heure, je vous disais qu'il y a aussi des groupes que je connaissais déjà à la première lecture de ce bouquin. Et celui-là, c'était un peu plus que de nom quand même. Et donc, bah oui, notamment, il y a les Red Hot, qui est donc un groupe californien de pop rock, punk, mais qui est quand même surtout très funky. Enfin, qui a quand même beaucoup d'influences funk, disco, groove, et disco peut-être pas, mais quand même. Et notamment, un de leurs premiers albums a été quand même produit par George Clinton, donc pilier du P-Funk et fondateur de Parliament et Funkadelic. Mais là, je vais vous parler d'un album qui a été produit par Rick Rubin. Un de leurs nombreux albums qui a été produit par Rick Rubin. Au passage, Rick Rubin, c'est l'homme derrière la production de groupes mythiques qui, en plus des Red Hot, tels que Rage Against the Machine, Audioslave, Metallica ou encore Linkin Park et Slipknot, mais aussi dans un autre style, Ed Sheeran ou Lady Gaga. Et il est en plus le fondateur du label Def Jam, qui est un label mythique de rap des années fin 80, début 90, et qui a quand même signé entre autres Public Enemy, LL Cool J et tout. Mais je pense que Seb vous en parlait tout à l'heure de rap, donc voilà, parenthèse fermée. Donc voilà pour Rick, et même si évidemment il y a encore plein de trucs à dire sur lui, et pour les Red Hot c'est pareil, l'histoire est vraiment longue. Et à ce sujet, je vous conseille la vidéo du règlement sur eux sur YouTube, qui est juste incroyable. Mais donc l'album dont j'avais envie de vous parler, c'est celui où ils sont pour moi à leur sommet, tant de leur jeunesse que de leur style et de leur énergie, et pour autant sans dénaturer leur style, mais avec des arrangements que je trouve sublimes. C'est évidemment Blood Sugar Sex Magik, qui est sorti d'ailleurs le 24 septembre 1991, le même jour qu'un autre album qui est resté absolument inconnu dans l'histoire, Nevermind de Nirvana, et aussi le cinquième album du groupe. Ça fait beaucoup d'infos, désolé. Mais c'est véritablement le premier qui les a propulsés au rang de star mondiale, car le groupe était déjà actif depuis 1983, mais n'était pas vraiment connu du grand public. C'est un groupe qui s'est fait au bouche à oreille et à force de ténacité des membres pour dégoter un label. La chanson que l'on va écouter, c'est juste une de mes préférées de l'album, et on parle de Naked in the Rain, avec la grosse rythmique de Chad Smith, bien groovy et plutôt rapide, et la basse slappée de Flea qui vient se rajouter, en plus des guitares franchement funky de John Frusciante, c'est dur à dire. Pour finir, je trouve que cette chanson est quasi parfaite. Elle aurait dû être un single pour la promotion de l'album, même si elle aurait peut-être perdu de sa valeur, parce que du coup, elle aurait été trop connue, trop passée sur les radios, et potentiellement trop reprise par n'importe quel petit groupe amateur, comme l'est un peu malheureusement devenu Under the Bridge. Mais bon voilà, là on parle de Naked in the Rain et on va l'écouter surtout.

0: De retour sur Radio Campus Tour, tu écoutes toujours Ghetto Blaster. On était avec les Red Hot Chili Peppers, le titre Naked in the Rain. Et donc après Placebo et après les Red Hot Chili Peppers, Nils, où est-ce que tu veux continuer de nous emmener ?
1: Bah alors déjà un petit feedback sur la chanson qu'on vient d'écouter quand même. Je trouve que ce solo de basse est juste légendaire à la fin de la chanson. Et puis dire aussi quand même que Chet Smith a beaucoup influencé mon jeu de batterie et vraiment cet album je l'ai joué mais 12 000 fois sur mon Discman quand le week-end et tout, et franchement c'est les meilleurs moments de plaisir de batterie quasiment que j'ai eu pour l'instant quoi. Et donc là enfin on va parler d'une chelouterie un peu des années 70, à savoir Egyptian Reggae de Jonathan Richman. Jonathan Richman, il est né le 16 mai 1951 à Natick, dans le Massachusetts, donc en Amérique du Nord. Et il est auteur, compositeur et interprète. Et c'est même une figure emblématique de la scène rock underground de ces années-là. Il forme notamment en 1970 The Modern Lovers à Boston. Ce groupe est considéré comme l'un des pionniers du proto-punk, c'est-à-dire les premières heures du punk et du punk rock. Ils sont notamment influencés par The Velvet Underground, et Richman et son groupe enregistrent des démos en 1972 et 1973 avec le producteur John Cale, qui est d'ailleurs un des ex-membres du Velvet Underground cité avant. Mais malheureusement, leur premier album, The Modern Lovers, ne sortira qu'en 1976, 2 ans après la séparation du groupe. Cet album, avec des titres comme Roadrunner ou Pablo Picasso, où en gros il nous explique pourquoi Pablo Picasso ne s'est jamais fait détester en quelque sorte, devient culte et influence profondément la scène punk naissante, notamment au Royaume-Uni. D'autre part, Richman est assez connu pour son approche naïve, poétique et assez candide et enfantine de la musique et aussi humoristique, ainsi que sa proximité avec son public lors des concerts. Enfin, Egyptian Reggae est un instrumental composé par Jonathan Richman, sorti en single en 1977 et inclus sur l'album Rock'n'Roll with the Modern Lovers. Ce morceau 100% instrumental se distingue par son rythme entraînant et son mélange de reggae, même si c'est une libre interprétation du reggae, on va dire, de rock, mais de soft rock et de sonorités exotiques. De plus, ça a été un peu un surprise hit, on va dire. C'est-à-dire que il est sorti en single dans les années 77 au Royaume-Uni, et on ne s'attendait pas du tout, mais il est quand même arrivé 5e dans les charts. Donc voilà, et puis ça reste un morceau qui est assez culte et que j'ai découvert... pas par ce livre en fait, pas par La discothèque parfaite de l'Odyssée du rock, mais par un autre, ce qui est Underground de Olivier Moog, je crois, enfin bref. Mais bref, super BD sur des artistes un peu qui sont passés sous les radars, notamment genre Moondog, Sun Ra et autres, et qui retracent un peu leur vie souvent et tout. Donc il y avait notamment Jonathan Richman. Et donc son Egyptian Reggae qui passe de temps en temps sur FIP. Et puis moi je vous propose de l'écouter maintenant sur Radio Campus.

0: Merci Nil pour cette chelouterie. C'était le titre Egyptian Reggae de Jonathan Richman and the Modern Lovers, c'est ça?
1: Ouais, exactement.
0: Ben, merci pour ces trois pauses musicales. Je vais enchaîner avec quelque chose d'un autre genre. Est-ce que tu connais Magna Carta?
1: Alors, pour être tout à fait honnête, je vais dire que oui, puisque tu m'en as parlé pendant dans les bureaux. Mais pour être tout à fait objectif, non.
0: Eh bien, écoute, je t'emmène du côté d'Austin au Texas. Magna Carta, c'est un duo beatmaker et MC. Le schéma un peu classique. La MC, elle s'appelle Megs. Le beatmaker, lui, c'est Doogie Do. Donc, ils sont tous les deux originaires d'Austin, donc au Texas. Ils ont un bon gros background musical, jazz et rap. Ça se ressent clairement dans ce que ce duo propose depuis quelques années. En 2016, j'avais été scotché par la douceur et la qualité de leur album Circulation. Ils ont ensuite participé à la BO d'un film qui s'appelle Little Trumpet, qui est accessible sur Internet, sur l'univers du jazz auprès de la jeunesse défavorisée de la Nouvelle-Orléans post-ouragan Katrina. Voilà, l'histoire d'un petit garçon à qui on file une trompette et en fait qui se rend compte que c'est pas facile déjà de se trouver un prof, de jouer sans déranger les autres, et, d'être accepté par les autres quand on joue de la trompette et, à l'heure actuelle, etc. Et donc c'est un très chouette film dont ils avaient assuré la BO. En 2025, il y a eu le single Mercedes Babies et tout ça, on l'a fait tourner bien évidemment sur Radio Campus. Là, en mars 2026, ce printemps, ils ont sorti un album au nom pas évident, alors attention, je me lance, c'est In In Out Chi Mind, un album de 9 titres qu'on conseille aux amoureux de jazz, déjà, parce qu'on est dans quelque chose de très instrumental. Donc par exemple, si tu kiffes Jazz Liberators ou un rappeur comme Auntie Lily par exemple, ben, c'est fait pour toi. Vocalement, la voix de Megs, que ce soit sur les titres rappés ou les phases un peu plus chantées, ben, c'est une vraie caresse pour les oreilles. Surtout, comme les précédents projets musicaux, l'album il s'écoute de A à Z, c'est bien rempli, on ne s'ennuie pas et on reste capté par la musique. Donc c'est un groupe qui tourne surtout au Texas, dans la région d'Austin. Je le précise car ils font partie de ces artistes situés un peu loin de Tours et qui sont hyper réactifs et dispo pour nous envoyer leurs nouveautés. Donc ça fait très plaisir. On va écouter le titre Tom's Dinner, qui est je crois, le deuxième titre de cet album, In In Out She Mind, de Magna Carta.

0: Et voilà, tu fais comme le pitch de ce morceau de Magna Carta. Tu descends tranquille, tu ralentis, tu descends les vitres de ta voiture. T'es sur Radio Campus. En plus, voilà, il fait chaud, il y a un peu, il y a du soleil clairement, ça y est. Et il fait même un caniculaire, on va pas revenir là-dessus. Mais t'es posé en voiture et t'as ce genre de son qui passe. Et en plus, qui à la fin te propose ce petit voilà, tempo ralenti.
1: Slow down.
0: Voilà, et ben slow down, tranquille. En plus, comme ça, tu risques pas de, tu vois, l'accident. Tu prends le temps, tu prends le temps de savourer les morceaux qui passent à l'antenne. Donc c'était le titre Tom's Dinner de Magna Carta qu'on vient d'écouter. Donc c'est sur leur nouvel album qui est sorti là au printemps, qui s'appelle In and Out She Mind. Et bah, on va rester aux États-Unis, mais allez, on va faire un petit pas de côté parce que le mondial de foot, il a lieu en ce moment aux États-Unis, mais il a lieu aussi au Mexique. Et je le dis car on en parle beaucoup des États-Unis comme pays organisateur, un peu moins comme pays où certaines choses ne tournent plus du tout rond. Droits des immigrés, des femmes, des Amérindiens natifs, des immigrés, des femmes, des Amérindiens natifs, des Afro-Américains, droit à l'avortement, bref, j'en passe. De l'autre côté

mexicain de Californie par le biais du rap, de ses textes et d'un univers visuel autour de lui qui convoque les grands mamans de la lutte des immigrés mexicains dans cette partie de la Californie pour faire reconnaître leur culture et leur identité. On va écouter le titre peut-être le plus connu qui s'appelle La Raza, issu de l'album Hispanic Causing Panic, sorti en 90, un classique du rap West Coast, entendu notamment dans la BO de GTA San Andreas sur la radio Radio Los Santos, pour ceux qui ont saigné ce jeu parmi les gamers. Un titre en Spanglish. Donc le Spanglish, c'est une diglossie, une langue informelle parlée en divers endroits des États-Unis par des hispanophones, mais aussi des gens qui parlent l'anglais. Peut-être que l'émission I Love Meshue en a parlé. En tout cas, on suggère l'idée à Guillaume s'il nous écoute. Le titre parle de la vie dans les quartiers de East Los Angeles, verse un peu dans l'ego tripping et est dédié à la raza, terme espagnol par lequel s'auto-désignent les latino-américains, notamment aux États-Unis. Donc on écoute la raza tout de suite sur Radio Campus Tours.

Et c'était Kid Frost et le titre La Raza sur Radio Campus Tour. On va rester dans ce ghetto blaster du côté mexicain du Rio Grande avec une figure importante de la révolution mexicaine, Emiliano Zapata, portrait dressé par le crew de rappeurs originaires de Monterrey, Mexican Fusca. Alors, c'est un groupe de rap qui joue avec tous les codes gangsta, aztèque, révolution mexicaine. Dans le titre, Emiliano Zapata, sorti

en 2021. Ils font tout simplement un bon travail de partage et de transmission historique du combat de Zapata, qui préférait mourir debout que vivre à genoux. Le groupe Mexican Fusca a aussi un titre sur Pancho Villa, figure singulière de la révolution mexicaine entre paysans sans terre, voleurs de bétail, bandits et révolutionnaires. Mexican Fusca, ça sent la poudre, ambiance « Il était une fois la révolution », avec Sergio Leone, la sueur qui perle au front des peones du sud Californie pour aller braquer des banques pleines de pesos. On écoute Emiliano Zapata de Mexican Fusca tout de suite.

Emiliano Zapata de Mexicana Fusca sur Radio Campus. On va poursuivre sur quelques sonorités latino, histoire de se préparer pour la chaleur à venir, histoire d'être à l'aise aussi avec un climat digne du Sud Californie. On va écouter un titre de Vinny Paz, un titre sorti en 2000 qui s'appelle Language is Fatal, en featuring avec Juice Allah, Dope Nixon et Planetary. À l'époque, chacun de ces rappeurs évoluait sous son propre blaze et on les connaît en fait depuis sous le nom ensemble de JD Mind Tricks, un crew originaire de Philadelphie. Pour ce titre où JD Mind Tricks a samplé un morceau plein de cuivre du mythique chanteur boléro mexicain Javier Solis, un artiste mexicain des années 60 à la vie haute en couleurs, en légende urbaine du genre issu de nulle part pour arriver au sommet, des femmes dans chaque ville et une mort prématurée, moustache bien taillée et sombrero de rigueur. Alors on va écouter rapidement l'original et après on va filer vers le rap de Vinny Paz qui est JD Mind Tricks avec tout le reste de la bande en featuring sur ce titre pour le titre Language is Fatal.

0: Language is Fatal sur Radio Campus Tour dans Ghetto Blaster. C'était le titre de D-Mind Tricks sous le blaze, leur blaze à l'époque, Juice à la Planetary et Vinny Paz. C'était la petite section, on va dire, Rio Grande, sud-californienne de ce Ghetto Blaster ce soir. Nils, je crois que on avait, en tout cas, il y avait encore une ou deux pauses musicales de prévu, mais ça y est, on est arrivé au bout, tu vois, ça file très très vite. On va souhaiter à nos auditeurs, on leur souhaite quoi d'ailleurs? Qu'est-ce qu'on leur souhaite?
1: Bah, peut-être de la fraîcheur, déjà. Ouais. Et puis, je sais pas, des belles découvertes musicales aussi.
0: Exactement.
1: Puis, et peut-être un bel été.
0: Allez, et puis de rester à l'écoute de Radio Campus, et puis de retrouver cette émission en podcast sur notre site radiocampustour.com. Salut, salut, salut.
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1: Bonsoir à toutes et à tous. Bienvenue dans cette émission un peu spéciale du Lab U sur Radio U 101.fm, puisque nous avons le plaisir de recevoir aujourd'hui, non pas un chercheur pour une histoire de sa recherche, mais deux au prix d'un, qui sont dans des domaines totalement différents et qui pourtant collaborent ensemble en tant que directeurs dans un projet très concret et dont l'aboutissement est imminent, puisqu'il s'agit du Festival de recherche en sciences, arts et création de l'UBO, le Festival RESAC, qui aura lieu du 10 au 14 mars dans divers lieux de la ville de Brest. Ces chercheurs, ce sont May Ledu, je le prononce bien, sage-femme, chercheuse en sociologie rattachée au Labers et professeure en maïeutique, et Étienne Hendrix, VP Culture, Sciences et Sociétés de l'UBO, enseignant-chercheur en psychoacoustique au sein du LabStick et par ailleurs compositeur. Bonsoir.
2: Bonsoir Lisa. Bonsoir. Merci pour votre invitation.
1: De rien. Pour commencer, et que pour les auditeurs puissent vous situer davantage en tant qu'individu qui enseigne et qui cherche à l'université, pouvez-vous nous parler respectivement de la nature de vos travaux de recherche, ses motivations et ses objectifs, pour faire simple? On commence, bah oui, vas-y Maï.
3: Bien. Alors, donc moi, j'ai un parcours qui part d'un parcours professionnel dans le domaine de la santé, puisque j'ai une expérience en tant que sage-femme. Et puis, parallèlement à cet exercice clinique de sage-femme, eh bien, j'ai repris des études universitaires qui ont abouti à une thèse en sociologie. Alors, moi, j'ai fait le choix des sciences humaines et sociales pour chercher dans le domaine de la santé, afin de plutôt explorer tout ce qui concerne la santé des femmes et des enfants, et plus largement des familles. Vraiment une recherche qui est ancrée dans une réalité de terrain, une recherche que nous on appelle inductive, c'est-à-dire que c'est des questions de recherche qui viennent de questions qu'on se pose dans l'exercice.
1: Dans la confrontation,
3: dans la confrontation au réel, aux gens et aux réalités de la santé et de la médecine. Et puis j'ai petit à petit comme ça, élaboré des questions de recherche autour des inégalités en santé, autour des différents choix que peuvent faire les femmes et les couples pour leur santé, pour la santé de leur nouveau-né.
1: Donc, c'était quand même en rapport avec ton métier de sage-femme.
3: Oui, tout à fait. C'est vraiment des questions que je me posais tout en exerçant mon métier, en fait. C'était un peu la découverte du terrain, et très tôt. Mais pourquoi? Alors, par exemple, un des premiers terrains, ça a été, mais pourquoi certaines femmes veulent une péridurale et pourquoi d'autres veulent absolument pas de péridurale pour accoucher?
1: Donc, c'est pour les comprendre, en fait.
3: Et du coup,
1: mieux les accompagner. J'imagine que c'était ça l'objectif.
3: C'est ça. D'accord. En fait, c'est comprendre tous ces enjeux-là. À l'intérieur, moi, c'est vrai que ma discipline générale, ça s'appelle la maïeutique.
1: Alors, oui, tu peux nous dire un peu ce que c'est.
3: Oui, c'est une discipline qui est assez récente en tant que vraiment discipline universitaire, puisque la section a été créée officiellement en 2019. Donc, c'est vraiment une discipline qui va regrouper des spécialités qui sont liées à la santé des femmes.
1: Tu veux dire 2019 à Brest, qu'il y a eu
3: non,
1: une 2019 formation en 2019
3: niveau...
1: de maïeutique
3: ou... Non, c'était des écoles de sages-femmes, d'accord ? Donc vraiment des écoles qui existent partout en France, qui sont rattachées à des centres hospitaliers universitaires en règle générale, une formation en santé, quoi. Voilà, formation en santé. Mais au niveau national, une nouvelle discipline universitaire.
1: Rattachée à la sociologie, de fait ?
3: Non,
1: pas forcément
3: non
1: plus.
3: Pas du tout.

0: C'est-à-dire que ça comprend des disciplines médicales comme l'obstétrique, la pédiatrie, la gynécologie, l'orthogénie. Et en fait, comme en fait, on est, comment dire, on est différencié, disons, vraiment de ces disciplines médicales stricto sensu par le fait que les sages-femmes accompagnent toute la santé des femmes, mais qui vont bien.
1: Voilà.
0: C'est-à-dire que contrairement, par exemple, à, on va prendre une ou un gynécologue obstétricien qui va intervenir auprès, pour la plupart du temps, auprès d'un problème, un problème de santé qui touche à une pathologie, à un dysfonctionnement du corps d'une femme, eh bien, les sages-femmes, elles vont accompagner toute la vie durant, finalement, les femmes dans l'accompagnement de leur santé à partir du moment où elles vont bien.
1: Même si, oui, d'accord. Même pas, il n'y a pas de pathologie, mais de fait, ça demande quand même d'aller bien demande aussi un accompagnement parce que c'est des transformations dans son corps, et que ça nécessite aussi d'être accompagné.
0: Voilà, ça nécessite un accompagnement, répondre à des sollicitations, donner des conseils, et puis, s'ajuster aussi, comprendre et s'ajuster au choix des.
1: Puis, du coup, le fait que ça soit une discipline universitaire, j'imagine une réflexion.
0: Et bien sûr.
1: Ça, et prendre du recul pour pouvoir.
0: Ouais.
1: D'accord.
0: Tout à fait. Et alors, donc, dans la maïeutique, il y a toutes ces disciplines qui sont des disciplines médicales, mais également, eh bien, pour faire cette compréhension du monde, on va dire, eh bien, il y a beaucoup de sages-femmes qui se sont penchées sur des disciplines comme la santé publique ou l'épidémiologie, c'est-à-dire qu'ils vont faire des recherches, vraiment de la recherche, mais quantitative sur les déterminants de santé. Et puis d'autres sages-femmes qui, elles, ont décidé de s'orienter plutôt vers les sciences humaines et sociales.
1: Comme vous.
0: Sociologie, anthropologie, sciences de l'éducation, psychologie, voilà. Et donc, en fait, l'ensemble de
1: c'est
0: ces...
1: interdisciplinaire. Du coup, votre
0: en fait,
1: activité, par définition, elle est interdisciplinaire.
0: C'est ça. C'est-à-dire qu'on a une discipline universitaire qui s'appelle maïeutique et à l'intérieur, il y a plein de manières d'aborder la santé des femmes et des familles par des sous-disciplines, on va dire, qui sont toutes celles que j'ai citées là.
1: Cité. Et donc, vous êtes rattaché au LABERS, donc le laboratoire de sociologie de l'Université de Brest, on va dire, pour faire court. Vous avez d'autres, vous avez des collègues qui travaillent sur des sujets connexes, enfin en maïeutique notamment.
0: Alors,
1: vous êtes la seule au LABERS à travailler sur ces questions-là.
0: Alors en maïeutique, au LABERS, il y a un axe qui s'appelle santé vulnérabilité, où donc d'autres collègues travaillent sur ces sujets, mais ce sont des sociologues.
1: D'accord.
0: Voilà.
1: Alors vous êtes une sociologue aussi maintenant,
0: oui.
1: Parce que vous avez produit une thèse.
0: Ouais. Tout à fait,
1: donc
0: tout à fait.
1: Vous êtes sociologue.
0: Oui, oui, sociologue, mais c'est vrai que mon chapeau.
1: On est toujours influencé par son métier premier, mais n'empêche que vous avez le titre de sociologue.
0: Complètement, ah oui,
1: d'accord.
0: Oui, tout à fait.
1: Ok, merci. Et toi, Étienne, alors, tu déjà nous commencer par nous dire, parce que toi, tu travailles sur de la psychoacoustique.
2: Oui. Ah,
1: et qu'est-ce que c'est que la psychoacoustique?
2: Alors, la psychoacoustique, c'est l'étude de la perception du son. En fait, moi, à la base, j'ai une formation d'ingénieur du son. Moi, ce que je voulais faire dans ma vie avant, c'était faire de la prise de son de musique classique. Parce que,
1: spécifiquement de la musique classique.
2: Ouais, vraiment, ma passion dans la vie, c'est vraiment ce qu'on appelle pompeusement les musiques savantes, donc, c'est-à-dire musique classique, musique contemporaine, etc. Donc, j'ai fait cette formation avec cet objectif-là. J'ai pratiqué le métier d'ingénieur du son pendant 2 ans. Et en fait, ça me plaisait pas. Enfin, ça me correspondait pas. Le rythme de vie me correspondait pas. Je détestais Paris. Je supportais pas le métro, le RER,
1: le périphérique. On peut pas être ingénieur du son hors de Paris.
2: Si, bien sûr. Mais en tout cas, je voulais sortir de Paris aussi. Je me rendais compte que moi, ce qui m'intéressait plus, c'était la transmission déjà, parce que je commençais à donner des cours. Et puis la recherche aussi. C'est-à-dire, les microphones. Pour enregistrer la musique, pourquoi on ne les mettrait pas plutôt de telle ou telle façon? Et puis pour écouter la musique, et si on mettait les enceintes dans telle disposition plutôt, etc. J'avais cet intérêt en fait pour l'enseignement et pour la recherche. Et il s'est passé quelque chose qui, 15 ans plus tard, pour moi, relève encore du miracle. C'est que vraiment le jour où je me suis dit « j'arrête ce métier, ça ne me correspond pas », vraiment que j'ai pris cette décision, le lendemain, je reçois sur ma boîte mail une proposition de thèse à l'Université de Brest sur le son des films en 3D. En plus, j'ai passé toutes mes vacances enfant en Bretagne, donc je connais bien ce coin-là. J'ai de la famille là-bas, etc. Donc, il y avait un alignement de planètes assez extraordinaire. Et donc, j'ai postulé, j'ai été pris, j'ai débarqué à Brest, et puis je suis plus jamais parti. Cette thèse, c'était les films 3D, c'est-à-dire les films comme Avatar, Gravity, etc. Et le sujet de la thèse, c'était de, qu'on a un film en 3D, l'image, elle est en 3D, il y a cette profondeur visuelle qu'il n'y a pas dans le cinéma classique en 2D. Est-ce que cette profondeur qu'il y a en 3D nécessite de travailler le son
1: de façon
2: différemment? Ouais. Est-ce qu'il faut...
1: Plus d'écho, en gros, en quelque sorte,
2: parce que l'espace est plus profond. Est-ce qu'il faut qu'il y ait plus de profondeur? Est-ce qu'il faut mettre plus de haut-parleurs? Est-ce qu'il faut placer les haut-parleurs d'une façon différente? Ou alors, est-ce qu'on s'en fiche complètement et on peut tout à fait mixer le son, enfin travailler le son, que l'image soit en 2D,
1: que l'image
2: soit en 2D ou 3D, on s'en fiche. Donc, on a fait plein de tests pendant 3 ans, passionnants. On faisait des tests à échelle, dans des cinémas, où on projetait des séquences en 2D aux spectateurs, on projetait les séquences aussi en 3D, on leur donnait un petit questionnaire, donc on voyait s'ils percevaient le son de manière différente, etc. Donc c'était vraiment passionnant. Et puis, depuis, je suis resté, quoi. Et donc, je continue à travailler sur ce qu'on appelle la psychoacoustique.
1: Donc
2: et
1: la perception du son.
2: L'étude de la perception du son.
1: D'accord.
2: Et assez souvent, dans des contexte soit cinématographique, soit dans des contextes artistiques.
1: D'accord.
2: Voilà. Et ce qui est cohérent, puisque du coup, je suis aussi rattaché au master image et son. Mm-hmm. Donc, c'est là où j'ai la quasi-totalité de mon activité d'enseignement. Et donc, qui forme majoritairement des futurs ingénieurs du son pour la musique et pour le cinéma.
1: Mm-hmm. D'accord. On voit déjà une première...
2: Du coup, pour moi, le lien entre art et science, il est évident depuis le début.
1: Vous disiez que vous pratiquiez aussi la musique, par ailleurs.
2: Oui. J'ai de la composition depuis...
1: Sur quel instrument?
2: Alors, je fais plus d'instruments. J'ai fait de la guitare classique, j'ai fait des percussions, mais depuis maintenant, 10 ans...
1: Clavier et ordinateur.
2: Je compose, j'écris des partitions que jouer à d'autres instrumentistes.
1: Ok.
2: Qui jouent mieux que moi.
1: Je vous remercie. D'autres choses à rajouter sur vos disciplines respectives? Non? Rien? Bon, on va passer à la...
0: Il y aurait tellement à dire, il ne faut pas trop me lancer là-dessus.
1: Non, c'était pour voir un peu d'où vous veniez, ce qui vous motivait dans vos travaux universitaires déjà. Et donc, question à suivre. Pourquoi vous êtes investi dans un festival d'art et de recherche et de création tel que Ressac?
0: Alors, j'ouvre la discussion. Donc, en fait, moi, c'est vraiment Étienne qui est venu me proposer cette collaboration. Lui étant directeur du Festival Ressac, il en parlera mieux que moi, mais la coutume veut qu'il prenne une ou un collaborateur à qui il va donner une carte blanche pour développer un thème en particulier. Donc, moi, étant en santé, faisant partie des sciences humaines et sociales, il m'a donné une carte blanche pour voir comment me proposer en fait de créer un axe qui associe santé, sciences humaines et sociales et développé dans l'art et sciences. Alors après, c'est lui qui en parlera, mais pourquoi moi? Je pense que c'est également parce que j'ai eu des expériences dans ce domaine, art et sciences.
1: Parce qu'il me semble que ton travail était présent au précédent Festival Ressac.
0: Oui, absolument. C'est-à-dire que j'avais présenté deux prestations, deux expériences art et sciences. C'était tout d'abord un film documentaire que j'avais réalisé en 2022 et qui était une restitution d'une recherche en anthropologie de la santé. Donc une recherche que j'avais fait, une recherche filmique.
1: Oui, un film documentaire. En fait.
0: Ouais, c'est ça. C'était une recherche scientifique purement avec une méthodologie qui est l'anthropologie filmique à la base. Et donc cette recherche, je l'ai menée avec une jeune femme atteinte d'une maladie chronique qui est la mucoviscidose. Et il se trouve que pendant notre parcours de recherche, sa santé s'est dégradée et elle a dû avoir recours à une greffe pulmonaire. Mmh. Et donc, cette aventure était tellement incroyable que elle-même, donc la jeune femme, Salomé, m'a dit, c'est quand même dommage que ça reste juste dans un laboratoire avec que des scientifiques. Ça serait bien d'avoir une trace et pour pouvoir partager ce que j'ai vécu avec le plus grand nombre. Avec, pour elle, cet objectif, c'était de mieux faire connaître la difficulté de la vie avec cette maladie. Et donc, on est parti dans cette aventure.
1: Oui, une trace, c'est un écho, quoi.
0: Oui, complètement. Oui, c'est ça. C'est pas, c'est un témoignage, mais qui aurait en effet une portée aussi sociale et de porte-parole. Et donc, voilà, on est parti dans cette aventure avec un producteur, avec France Télévisions qui a suivi. Et donc, cet objet, en fait, est devenu qui est un objet vraiment... L'intérêt, c'est de faire de la vulgarisation aussi scientifique, c'est-à-dire de se désenclaver une recherche scientifique qui pourrait rester entre spécialistes pour analyser
1: dans la communauté, on va dire.
0: Ouais, c'est ça. Et là, en fait, l'idée, c'était de pouvoir ouvrir, de pouvoir montrer à quoi sert la recherche scientifique, qu'est-ce que ça peut avoir finalement comme finalité
1: aussi. Et que ça touche tout le monde aussi.
0: Et que ça touche tout le monde. Voilà. Ouais, tout à fait.
1: Et tu as eu d'autres projets ou c'était vraiment la première fois que tu mettais le pied, on va dire, en quelque sorte, dans le domaine de la création, parce que c'en est une.
0: Alors, en fait, il y avait un autre projet en même temps. C'était les débuts des années 2000, était assez propice. Et en fait, je m'étais embarquée sur une création là en spectacle vivant avec une danseuse chorégraphe, Anne-Laure Rouxel, et une paléoanthropologue, Julie Boilier. Et en fait, l'aventure était d'essayer de se poser la question, mais pourquoi on a si peur de l'accouchement encore de nos jours, alors que la mortalité maternelle, la mortalité infantile, la dangerosité est quand même très très moindre par rapport à ce qu'elle a été. La biomédicalisation, voilà, on a des indicateurs de santé qui sont bien meilleurs. Et qu'est-ce qui fait qu'il y a encore une phobie, on va dire quasiment sociale de l'accouchement? Et donc, on est parti sur une création, encore une fois, d'essayer de vulgariser, de poser les questions et de donner des éléments de réponse en partant de la paléoanthropologie et de l'étude de l'évolution du bassin humain dans l'accouchement. Moi, un aspect plutôt à la fois sage-femme et à la fois sociologique de questionner justement ces représentations sociales de l'accouchement. Et puis, orchestré par une chorégraphe danseuse qui
1: donc
0: a...
1: Donc là, pour le coup, aussi une collaboration.
0: Une collaboration, c'est-à-dire que ça a été vraiment une création de scientifiques qui parlaient avec l'artiste qui écoutait, qui intervenait. Et en fait, c'était, l'idée, c'était pas de faire une conférence scientifique illustrée par de la chorégraphie et par des danses, mais bien que ce soit un objet entier où les danses...
1: Une interaction.
0: Mais voilà, une interaction avec la danse qui s'incluait dans le propos, qui interrogeait même la question de recherche et la question qu'on avait posée. C'est-à-dire de passer aussi par le corps, surtout sur un sujet comme ça, c'était particulièrement opportun. Donc, et de passer aussi par l'émotion, par le ressenti corporel et émotionnel, également du spectateur.
1: On sent encore ton implication quand on parle aujourd'hui.
0: Ah ouais, c'était vraiment, c'est toujours d'ailleurs, parce qu'il continue à tourner.
1: Oui, oui, voilà. Oui, parce qu'il avait été présenté au dernier Festival Ressac il y a deux ans.
0: Tout à fait, présenté au Festival Ressac, et surtout quelque chose qui avait été très important par rapport au message. C'est que la Cité des sciences et de l'industrie nous avait contacté et on a fait une semaine entière à deux représentations par jour à la Cité des sciences à Paris, avec un échange avec un public tout venant qui venait là par hasard et qui mettait sur la place publique cette question de l'accouchement qui reste encore un petit peu enclavée, disons, dans un tabou. C'était une belle aventure.
1: Ok. Oui, donc on comprend mieux pourquoi, du coup, Étienne t'a proposé de devenir co-directrice pour le festival de cette année, puisqu'en fait, il y avait des précédents très positifs en tant qu'intervenante, finalement, dans le festival de 2004.
2: Et puis Maï est très sympa aussi.
1: Et en plus, oui, parce que c'était sympathique, oui, parce que sinon...
0: Contrairement à Étienne, je fais beaucoup d'efforts pour collaborer.
1: Alors Étienne, du coup... Pourquoi toi? Alors toi, je sais que ton implication est antérieure. Est-ce que tu peux nous raconter un peu comment tu en es venu à participer activement à ce festival et puis à le diriger, de fait?
2: Alors, déjà, j'ai participé en tant qu'artiste en 2019. C'était la première édition où j'ai mis en musique certaines œuvres vidéo de Thibaut Noré, qui est d'ailleurs aussi également exposé pour cette nouvelle édition.
1: Dire peut-être qu'il est Thibault.
2: Ah oui, pardon, qui est donc artiste plasticien et maître de conférence en art plastique à l'université de Brest. Et donc forcément, ça m'intéressait puisque moi, déjà l'interaction en art-science, je le fais dans mon travail de psychoacousticien, mais aussi en tant que compositeur, puisque moi mon travail de composition musicale, c'est quasi intégralement de la transposition musicale de données ou équations mathématiques ou de données scientifiques. Donc ça, c'est parce que j'ai cette conviction pythagoricienne, donc j'ai rien inventé, ça remonte à Pythagore, que voilà, si un phénomène est beau, si un concept est beau, sa mise en musique, sa transposition musicale sera nécessairement belle. Et donc voilà, Hildegard von Bingen au XIIe siècle composé comme ça, Bach composé comme ça, Bartok composé comme ça. Enfin, y a, dans la musique savante, il y a cette dimension mathématique qui est extrêmement présente. Et donc voilà, j'ai cette appétence naturelle pour mélanger un petit peu science et création artistique.
1: Enfin, pas qu'un petit peu, en fait, de façon assez fusionnelle.
2: Oui, voilà, c'est ça. Et donc, j'ai en 2021, je pense, au moment où se préparait l'édition suivante, en 2022, j'ai pris contact avec Christine Payard, qui était vice-présidente à l'époque culture, et donc directrice du festival, pour dire que voilà, j'étais là, que j'avais envie de m'impliquer dans le festival, que je le trouvais vraiment top et vraiment en phase avec mes convictions. Et donc elle m'a proposé, le courant est bien passé, elle m'a proposé d'être du coup co-directeur avec elle. Et donc on a réalisé cette belle édition RESAC là en 2022. Et puis c'était une expérience formidable, donc forcément j'ai eu envie de continuer dans la foulée.
1: En devenant, pour le coup, directeur du festival.
2: C'est ça, voilà.
1: D'accord, ok. Et est-ce que ça a une continuité, tout ça, ou pas? Est-ce que, je ne sais pas, est-ce que du coup, parce que j'imagine que quand on travaille dans cette interaction entre art et science, quand on a commencé à y goûter, ce n'est pas pour un moment, enfin, pour un projet particulier. Après, c'est une réflexion qui se met en place et cette réflexion, elle dure dans le temps.
2: Oui, maintenant, moi, je ne conçois plus un projet de recherche sans qu'il y ait une dimension art-science qui vienne se greffer là-dessus.
1: Et ça fait partie de vos pratiques.
2: Voilà, c'est ça. Ouais, ouais.
1: Vous les concevez, de toute façon, vous concevez votre recherche avec ce volet-là, finalement.
2: Tout à fait. Et moi, par exemple, j'ai une nouvelle thématique de recherche maintenant, c'est que je pars sur la sonification de données acoustiques sous-marines. C'est-à-dire qu'on va prendre des données acoustiques sous-marines qui ne sont pas des choses qu'on peut entendre. C'est juste pour résumer grossièrement, c'est des gros tableaux Excel avec plein de données qui sont très difficiles à explorer. Mm-hmm. Et donc là, l'idée, c'est qu'on va les mettre en son. On va écouter les données pour profiter de cette précision extraordinaire qu'a l'oreille, qui, sur certains aspects, est beaucoup plus fin que les yeux. Parce que le scientifique, il utilise plutôt ses yeux dans son travail de recherche au quotidien. Il lit des graphes, il écrit des équations sur une feuille de papier, etc. Mais en fait, il utilise très peu son oreille. En fait, l'oreille est extrêmement précise sur certains aspects, notamment les aspects fréquentiels, spectro-temporels. Voilà. Et donc là, l'idée, c'est de transformer les données en son, mm-hmm, pour voir si à l'oreille, on peut entendre des tendances qu'on ne verrait pas avec les yeux, quoi. Et donc, on va travailler avec des compositeurs qui vont nous aider à mettre en son ces données-là, parce qu'on pense que les compositeurs peuvent vraiment nous aider à rendre les données intelligibles et agréables à l'écoute, puisque c'est un peu leur boulot dans la vie, c'est de produire du son qui soit intelligible, qui fasse sens et qui soit agréable à l'écoute. Et donc, comme ça aura des finalités à la fois scientifiques et artistiques. Mmh. On pense que ça va nous aider à explorer ces données. Et puis, en plus, les compositeurs, ils vont en profiter pour faire de belles choses avec. Donc, tout le monde y gagne.
1: Est-ce que derrière ça, il y a quand même l'idée aussi, bon, on en a déjà un peu parlé, de communication quand même aussi. Parce que finalement, la partie artistique de vos projets les rendent sensibles. Et donc, du coup, les rendent aussi compréhensibles ou abordables pour des personnes qui, a priori, ne comprendraient pas grand-chose à vos travaux. Enfin, ou ne s'y intéresseraient pas, a priori.
2: C'est vrai que l'art permet un lien, de créer un lien sensible, immédiat, mmh, avec le public. Donc, peut-être qu'on va transmettre moins d'informations que lors d'une conférence de vulgarisation classique. Mais par contre, on va créer un lien émotionnel qui aurait peut-être pas eu si on avait fait voilà, une conférence grand public un peu...
1: Oui, qui permettra peut-être éventuellement après
2: derrière,
1: de donner envie de creuser et d'aller plus loin.
2: Mais c'est vrai que moi, ça m'a étonné parce que moi, je suis la génération qui a grandi avec C'est pas sorcier, qui est quand même c'est génial. On se dit, les sciences, c'est vraiment super cool quand on regarde.
1: Oui, tout est à faire d'angle d'approche.
2: Je me rends compte, là, dans les rencontres que j'ai pu faire récemment, que non, il y a vraiment cette... les sciences intimident ou même parfois repoussent certaines personnes.
1: Alors peut-être pas pour May, parce que du coup, ça concerne quand même les gens dans leur intimité par défaut. Donc le rapport est peut-être pas le même, je sais pas.
0: Oui, juste pour rebondir sur la fracture générationnelle, moi c'était « il était une fois l'homme et il était une fois la vie ». Mais bon, après c'est pas sorcier, ça a été plus tard. Non, juste un clin d'œil. Alors oui, c'est ça, c'est-à-dire que dans le domaine, c'est un petit peu différent je pense, puisque dans le domaine des sciences humaines et sociales sont des questions... finalement très souvent, en tout cas dans mon domaine, des questions de société, donc qui traversent, on va dire, le monde social, qui traversent tout un chacun quand on aborde des périodes de vie où on a ces questionnements-là, donc c'est un petit peu différent. Mais là encore, l'idée, c'est de pouvoir traduire ces questions-là, c'est-à-dire de permettre aux gens de se les poser.
1: Oui, d'apprendre, de les aider à les formuler.
0: Les aider à les formuler. Et
1: oui,
0: peut-être...
1: les enjeux ne sont pas les mêmes, là, en fait.
0: Ouais. Absolument. Oui. Aider à formuler et aussi, quand même, donner une boîte à outils pour que les gens, les individus, puissent s'en saisir pour se créer leur propre explication du monde et leur propre solution. C'est-à-dire que ce n'est pas prescriptif, mais c'est ça notre mission, en fait. C'est de poser à plat des choses qui peuvent paraître des conduites sociales, des enjeux également de hiérarchie, de domination, de relations, en fait, à l'intérieur de la société, de les mettre en lumière. Voilà, et puis de questionner, de dire, non, c'est pas un état de fait, mais peut-être que ça pourrait être différent, et voilà quels sont, par exemple, des cadres théoriques, ou quelles sont les dernières recherches.
1: Pour déconstruire aussi.
0: Pour déconstruire, pour déconstruire des idées reçues, et ça, je trouve, c'est intéressant, y compris pour nous en tant que chercheurs, parce que ces idées reçues, personne n'y échappe. Et le fait de collaborer avec des gens qui sont des artistes, qui voient le monde, qui vivent le monde et qui ont des problématiques différentes, vient déstabiliser nos manières aussi de voir le monde, nos clés de réponse, les clés de réponse qu'on utilise, nos cadres théoriques, ils viennent ébranler tout ça. Et là, encore une fois, je vais rebondir sur ce que je disais tout à l'heure, c'est-à-dire que pour moi, en tout cas, c'est pas du tout illustratif d'une recherche, mais c'est bien inclus dans la recherche, c'est-à-dire que ça doit nous questionner, nous ébranler et
1: vous aider à réfléchir, en
0: mais
1: somme.
0: Aider à réfléchir et surtout
1: ouvrir
0: des portes, avoir des entrées différentes qui nous disent ah ouais.
1: Oui, c'est un enrichissement réellement.
0: Mais complètement.
1: Et est-ce que vous avez l'impression que, à contrario, enfin en face, les artistes, vous, en tant que chercheurs, vous leur apportez quelque chose? Est-ce que beaucoup dans leur pratique aussi de fréquenter des scientifiques, ça fait quelque chose?
2: Alors, moi, les quelques expériences que j'ai eues, tous les artistes qui ont participé à des projets art science ont continué à faire de l'art science derrière. C'est-à-dire fait, ils découvrent dans les données scientifiques ou les phénomènes, les concepts, ou les équations, une source d'inspiration inépuisable. Et c'est vrai que j'ai l'impression qu'ils mordent tous à l'hameçon.
1: Quelque part, les scientifiques travaillent sur une explication du monde et les artistes aussi, chacun à leur façon. Donc, ça doit leur ouvrir des portes, fatalement. Et donc, du coup, vous soutenez, j'imagine, c'est la question un peu bête, mais pourquoi un festival d'art et sciences et quelle est sa nécessité, quasi absolue aujourd'hui dans les temps, surtout qu'on traverse. Quels arguments vous utiliseriez pour défendre ce type de manifestation?
2: Alors, deux arguments. Pour nous, déjà, c'est une façon de promouvoir de façon originale, de façon stimulante, de façon décalée, la recherche universitaire auprès du grand public et aussi auprès, surtout, de notre communauté étudiante. Et puis, le deuxième point fort de ce type de festival, c'est que ça permet vraiment d'offrir un support poétique ouvert, décalé, de réflexion et d'échange autour de thématiques scientifiques. Et en fait, c'est bénéfique pour tout le monde. Le grand public, il apprend plein de choses, il découvre plein de choses. Les scientifiques, d'interagir avec des artistes, ça leur permet de vraiment prendre du recul sur leurs recherches. Certains vont découvrir que ce qu'ils font, c'est beau. Ils savaient que ce qu'ils faisaient, c'était utile, mais ils ne s'étaient pas rendu compte qu'il y avait aussi une certaine élégance, une certaine beauté.
1: Dimension esthétique, dans
2: ce qu'ils manipulent. Et puis, les artistes, comme on a dit à l'instant, bah, ils découvrent cette source d'inspiration inépuisable qu'est la science. Donc tout le monde, vraiment, tout le monde y gagne en fait dans ce festival.
0: Oui, moi je suis tout à fait d'accord. Et c'est deux choses aussi vraiment importantes. C'est encore une fois, je vais utiliser ce mot, désenclavé, c'est-à-dire ce qui peut paraître aux yeux des non-initiés finalement un terrain de jeu d'élite, d'une niche intellectuelle qui cherche. En fait, l'idée, c'est de bien montrer que non, hein, il ne s'agit pas de ça. Il y a des choses qui sont pointues, mais on peut les partager, on doit les partager. Et ce partage, eh bien, il peut se faire avec plein de niveaux de lecture différents. C'est-à-dire qu'il y a les analyses purement théoriques, mais il y a aussi ce ressenti, qui soit émotionnel, qui soit corporel, qui soit sensoriel. Et ça, c'est vraiment quelque chose qui est fondamental. Et pour revenir sur la notion de science utile ou pas, il y a ça aussi. C'est-à-dire que plus ça va, plus on est dans un monde où il faut qu'il y ait une utilité concrète à tout ce qu'on cherche. Hein. Ça, on le voit bien, c'est un petit peu les problèmes actuels. C'est qu'il faut, pour avoir un financement de recherche, il faut que ça serve immédiatement. Alors qu'on sait bien que...
1: Quand c'est pas remis en question...
0: Ah oui, absolument. Alors qu'on sait bien que la plupart des grandes découvertes a été faite de manière un petit peu fortuite.
1: Il faut du temps aussi pour chercher.
0: Il faut du temps, il faut de la disponibilité, il faut des moyens, des moyens humains, des moyens financiers, mais des moyens humains aussi. Et justement, d'acculer une recherche scientifique à quelque chose d'immédiatement monnayable.
1: Oui. Utilisable
0: et monnayable.
1: Et pratique.
0: Ça crée, selon moi, une grosse perte à la recherche. Et là, le fait de pouvoir utiliser cette matière scientifique à des fins aussi différentes, artistiques et sensorielles, c'est une aubaine en fait. Et ça montre que non, cet objet scientifique-là, c'est pas juste un objet économique, mais c'est aussi, ça peut être un objet de partage, un espace, créer un espace de partage.
1: Oui, finalement, c'est un espace politique aussi.
0: Complètement. Ouais.
1: Puis d'où le dialogue est manifestement très important aujourd'hui. Donc, enfin, pour moi, ça reste aussi un espace de dialogue, une ouverture et aussi la possibilité d'un débat, d'une confrontation au moins. Ouais. Puis de permettre de réfléchir autrement. Surtout réfléchir, déjà autrement, c'est encore mieux.
0: Et de permettre des controverses, c'est quelque chose qui est important, c'est-à-dire d'aborder, alors je vois bien en sciences humaines et sociales, c'est d'aborder les choses d'un point de vue scientifique et non pas idéologique. Et ça, c'est vraiment quelque chose qui est une grande confusion actuellement, en fait. C'est à partir du moment où on prend une grille d'études, une grille d'analyse, eh bien, ça va être taxé d'idéologie. Et donc, on ne discute pas et donc on condamne. Alors que finalement, ces grilles d'analyse scientifique, des faits sociaux en particulier, s'enrichissent les uns avec les autres. Et on est sur de la réflexion, du partage. Et de
1: la réflexion vérifiée.
0: Il y a quand même toujours
1: dans nos domaines une recherche de vérité.
0: Vérité en tout cas
1: de doute,
0: d'éléments factuels qui peuvent nous permettre de base pour réfléchir et détailler. Absolument.
1: Tout à fait. Je ne sais pas si tu as quelques... Non. C'est très bien dit. Merci beaucoup. Et maintenant, l'instant lecture. Maintenant, c'est l'instant du coup de cœur. Quels sont vos choix ? En rapport avec le festival, peut-être, puisque ça s'impose du fait du calendrier.
0: Alors, moi, je... c'est évidemment une question qui est extrêmement difficile parce que, alors, je vais peut-être, moi, parler plus de l'axe qu'on m'a confié, hein, que Étienne m'a confié, ouais. qui s'appelle « Gloire et infortune du vagin ». Toutes les propositions, évidemment sont importantes. Donc, on a déjà évoqué des créations auxquelles ont participé des étudiantes et des étudiants, donc ça qui tiennent à cœur, surtout dans un festival porté par l'université, avec des créations sonores, menstrues audio, qui ont été faites par une des étudiantes et des étudiants de la licence de sciences sanitaires et sociales, et qui ont questionné le monde autour d'eux sur des questions qui touchent à la santé des femmes.
1: Donc, une sorte d'enquête sociologique.
0: Ouais, c'est en fait. Ça, c'est ça, et qui ont créé, dirigé par leur, accompagné plutôt par leur professeur de sociologie, Louis Braverman, par une créatrice de podcast, Asilis Podserf, et un musicien, Thomas Pézer. Et en fait, ces étudiants et étudiantes, ils ont créé 11 capsules sonores et qui vont pouvoir être utilisés à la fois pour poser des questions sur la santé des femmes, mais à la fois aussi ultérieurement à titre de pédagogie, eh bien pour pouvoir aborder ces sujets-là, donner un angle de vue et un angle de réflexion.
1: Donc où est-ce qu'on pourra les entendre, ces capsules sonores ?
0: Alors on pourra les entendre tout le long du festival Ressac, sur le campus, dans différents endroits, dans ce qu'on appelle des cuves sensorielles, où il va pouvoir s'immerger et écouter, les profiter pleinement de ces créations sonores. Et puis je pense aussi, donc là je n'ai pas le détail, mais ils vont aussi pouvoir être diffusés et ensuite être utilisés également en dehors, après le festival, en dehors, à titre justement pédagogique ou illustratif.
1: Et puis, c'est ce qui est intéressant sur ce projet, parce qu'on ne l'a pas forcément mentionné, c'est aussi la participation des étudiants.
0: Ah ben c'est ça, ouais. C'est ça qui est fondamental. Participation des étudiantes et étudiants. Et alors, il y a d'autres projets. Hein. Je vais mettre vraiment l'accent des projets dans lesquels vont participer les étudiantes et étudiants. Donc, il y a cette aussi anatomie d'une lutte, hein, où les étudiantes et étudiants ont été incités à tricoter ou faire en crochet des clitoris. Pour créer une œuvre collective. Et un autre événement duquel on a peut-être moins parlé, qui aura lieu lors de la soirée Machin Machine, qui est un théâtre forum qui s'appelle « Comment rater son accouchement ». Voilà, et qui va nécessiter, comme c'est vraiment un théâtre d'intervention de partage et de discussion, qui va vraiment sur ce fait de société-là, qui est en discussion, hein, dans le grand public, sur la médicalisation, moins de médicalisation, rapport hiérarchique, relation soignant-soigné, et bien là, on attend justement les étudiantes et étudiants ce soir-là pour pouvoir interagir, critiquer, parler, donner leur avis. Voilà, bon, après, je pourrais parler de tous les autres projets. Mais...
1: Par contre, Machin Machine, rappelez que ça se passe au Macorlan.
0: Voilà, ça sera au Macorlan, ça sera le vendredi 13 mars entre 19h et 1h du matin, avec une succession d'événements dans un cadre et une ambiance extrêmement festive.
1: D'accord. Et là, rappelez que c'est gratuit.
2: Alors, sauf cette soirée-là.
1: C'est vrai. Je n'ai pas bien choisi mon moment pour en parler.
2: Tout le festival est gratuit, sauf la soirée Machin Machine, où là, il faut vraiment penser à réserver son billet, parce que soirée Machin Machine, c'est un concept qui existe depuis des années au Macorlan et qui marche très, très bien. Donc, on sait que les billets vont partir vite.
1: Donc, tout est un prix modique, j'imagine.
2: Un prix modique, tout à fait. Ah. Et pour les étudiants, en plus, en passant par le service culturel, c'est...
1: C'est encore moins cher.
2: C'est encore moins cher.
1: D'accord. Donc, étudiants qui nous écoutez, précipitez-vous pour réserver votre place pour la soirée Machin Machine.
2: Exactement.
1: Qui aura lieu au Macorlan samedi soir. Vendredi soir.
0: Vendredi soir.
1: Très bien, merci. Étienne, de quoi veux-tu parler ?
2: Alors, bon, bah, comme l'a dit Maï, il y a plein de trucs. Hein. On a plus de 30 événements sur 5 jours, donc forcément, ce n'est pas facile. Moi, je voudrais attirer l'attention sur deux œuvres, Sonar Lane et Batty Sound, qui sont deux œuvres audiovisuelles immersives. Donc, c'est un grand écran, une projection sur un grand écran avec des images fabuleuses, certaines réalisées par Tania Cortés-Bequera, qui est une artiste extraordinaire, qui a été montrée à la Biennale de Venise. On a vraiment énormément de chance de pouvoir la montrer ici à Brest. Voilà, des belles images, du son immersif aussi. Hein, vraiment, le public sera vraiment immergé dans une bulle sonore. Et donc, ce sont des créations visuelles et sonores qui ressemblent un petit peu à ce que je disais tout à l'heure. C'est de la mise en son et de la mise en image de données acoustiques sous-marines. Donc, c'est vraiment une exploration sensorielle de ce qui se passe sous l'eau. Tout simplement.
1: Oui, parce que l'océan n'est pas le monde du silence.
2: Non, il se passe énormément de choses. Donc ce sera à la salle du Clous, du mercredi au samedi. C'est ouvert en continu de 14 à 18 heures. Et on a aussi un moment vraiment privilégié à la salle du Clous sur ce projet-là, un café art science qui a lieu. Alors là.
1: Qui a lieu à 13 heures.
2: Qui a lieu à 13 heures le mercredi 11 mars. Voilà, donc on vous attend le mercredi 11 mars à 13h à la salle du Clous pour une rencontre avec les artistes de ces deux projets extraordinaires.
1: Ben merci à vous, puis ben à très bientôt.
2: Merci Lisa.
0: Merci beaucoup et
1: au revoir.
0: Très vite.
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auteur du livre Détroit Sampler, 100 ans de musique dans la Motor City. Il nous parlera du label Motown et de l'évolution de la musique dans les années 60-70, marquée par la défense des droits civiques et le Black Power. Nous accueillerons également Olivier Maheo, historien spécialisé dans les mouvements afro-américains. Il nous racontera notamment les luttes des ouvriers noirs de Détroit dans les années 60. Détroit a été bercé par les musiques de Donald Byrd, John Lee Hooker, Aretha Franklin, Marvin Gaye, Stevie Wonder, George Clinton, Diana Ross et les Supremes, Alice Cooper, MC5, Iggy Pop, White Stripes, Jeff Mills, Eminem et j'en passe. Mais le premier son de Détroit, c'est celui du bruit répétitif, du claquement de la tôle, des mécaniques, c'est le son de l'usine. Tout commença fin 19e siècle dans les garages où des bricoleurs assemblaient pièce par pièce des engins. En 1903, l'usine Ford s'implanta et appliqua le travail à la chaîne. Rejoint par la suite par General Motors et Chrysler Corporation, elles formèrent à elles trois les Big Three. Alors pourquoi tant d'artistes aux genres si différents ont vu le jour à Détroit, la Motor City, ville industrielle, polluée et victime à travers les siècles des tensions raciales? Eh bien, selon le poète Michael Lynn Libler, c'est justement ce contexte d'une ville sans lendemain qui poussa les artistes à se réinventer. Dans le quartier de Hastings Street, la musique fut aussi une échappatoire pour le travail à la chaîne. Jolly Catter travaillait le jour à Ford Rouge et chantait le week-end. On écoute Please Mr. Foreman qui raconte le quotidien ouvrier de Jolly Catter.

La Seconde Guerre mondiale éclata et Détroit sortit de ses usines des chars d'assaut en recherche de main-d'œuvre. Noirs et blancs migraient du sud vers Détroit. Mais alors les tensions raciales s'intensifièrent. Le 20 juin 1943 émergea au parc de l'île de Belle-Île des affrontements entre jeunes noirs et blancs. De rumeur en rumeur, ce fut l'escalade des violences jusqu'au 22 juin avec 44 morts et 433 blessés. Les jeunes blancs voulaient conserver leur position socio-économique mise en concurrence avec l'arrivée des noirs. Les noirs contestèrent la ségrégation qu'ils subissaient.

0: C'était Love is Like a Heat Wave des Supremes, les ambassadrices du son Motown, Sound of Young America. La Motown, à ses débuts, c'était des histoires de cœur d'adolescents. Tout débuta avec Berry Gordy Jr., compositeur, producteur et chasseur de talent. À 29 ans et ses $800 en poche, puisés dans la banque familiale car personne ne voulait lui prêter de l'argent, il fonda le label Tamla Records, puis Motown en 1959. Premier succès, Come To Me avec Marv Johnson. Il installa les studios et les bureaux au 2648 West Grand Boulevard avec pour devanture Hitsville, USA. L'aventure ne faisait que commencer.
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0: 1967, au soir, joué dans un bar, I Wanna Testify des Parliaments. Un groupe d'anciens garçons coiffeurs du New Jersey arrivés dans le Michigan pour faire leur carrière musicale avec la Motown. L'heure était à la fête. Plus d'une centaine de personnes célébraient le retour de deux soldats noirs de la guerre du Vietnam. Mais l'allure de la soirée changea lorsque la police effectua une intervention dans ce Blind Pig pour prendre en flagrant délit la vente d'alcool. 85 personnes du bar furent arrêtées et sorties dehors dans la rue. La foule se rassembla autour d'eux et tout s'accéléra. Pillages et violences durèrent 6 jours. On dirait Berlin en 1945, déclara le maire de la ville, Jerome Cavanagh. Il se résolut à déclarer l'état d'urgence et appeler le gouverneur républicain de l'état du Michigan, puis la garde nationale. De cet épisode, il y eut 43 morts et 1189 blessés. On écoute Ain't It Fair du groupe The Roots et Bilal, tiré de la BO du film Detroit de Catherine Bigelow, qui retrace la tuerie au motel Algier en 1967.
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après 1967, le label Motown sortit des paillettes. On dénonça la guerre du Vietnam avec la chanson War d'Edwin Starr qu'on vient d'écouter. Il n'y a pas que le racisme qui tua à Détroit. La pollution ôta la vie de ses habitants. À seulement 30 miles de Détroit, en 1966, une catastrophe nucléaire faillit survenir à la centrale Enrico Fermi. Gil Scott Heron remémora cet épisode dans la chanson We Almost Lost Detroit. Il invoqua Karen Sickwood, activiste qui alerta sur les dangers du nucléaire. On clôture la première partie d'émission avec We Almost Lost Detroit de Gil Scott Heron et Brian Jackson.

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1: Vous êtes toujours sur Radio Campus Paris et pour notre interview, nous recevons aujourd'hui Pierre Héville, bonsoir.
2: Bonsoir.
1: Merci d'être ici. Vous êtes critique musicale et auteur du livre Détroit Sampler, 100 ans de musique dans la Motor City aux éditions Le Mot et le Reste. Avec nous est présent ce soir également Olivier Maheo, bonsoir.
3: Bonsoir.
1: Vous êtes historien spécialisé dans les mouvements noirs des États-Unis et vous avez écrit notamment un article, Le Black Power à l'usine, la Ligue des ouvriers révolutionnaires noirs Détroit, 1968-1970, publié en 2023. Alors pour planter un peu le décor, Détroit est devenue la cité automobile du monde à partir de 1900, en produisant un petit bout du rêve américain. La ville est située au nord des États-Unis, proche du Canada, et fut une destination pour les Noirs américains fuyant les États du Sud. Néanmoins, dans cette ville, la ségrégation sévit. Olivier Maheo, est-ce que vous pouvez nous dire comment cette ségrégation se concrétisa après la Seconde Guerre mondiale?
3: Voilà. Merci Baya Brico pour cette invitation et cette soirée et cette magnifique playlist. Alors oui, bien sûr, on a souvent l'idée que la ségrégation, c'était les États anciennement esclavagistes et le Sud, mais en réalité, les grandes villes du Nord, bien sûr, avec le développement des ghettos à partir de 1900-1910, ont mis en place une ségrégation qui prenait différentes formes. La principale était ce qu'on appelait les restrictive covenants, c'est-à-dire des accords de... Dans la construction de nouveaux quartiers, des accords qui déterminaient que tous les résidents, les résidents ne vendraient jamais leur logement à un noir américain. En fait, voilà. Ça, c'était une des formes que ça prenait. L'autre était en fait ce qu'on appelait redlining, c'est-à-dire la détermination de quartiers. Sur lesquels les fonds fédéraux devaient et les fonds fédéraux qui soutenaient des crédits devaient accorder prioritairement. Et en fait, ce processus de redlining, il allait déterminer que certains quartiers allaient recevoir, en fait, à partir des années 30 et jusqu'aux années 50, allaient recevoir prioritairement, en fait, une population africaine-américaine et d'autres non. Alors ensuite, ça c'est du côté juridique. Ensuite, l'autre phénomène surtout, ça a été ce qu'on a appelé la white flight, hein, la fuite des blancs. C'est-à-dire qu'à partir des années 1920-1930, Détroit reçoit de plus en plus d'Africains américains qui viennent pour y travailler, hein, et ils se servent dans des quartiers extrêmement à la superficie extrêmement restreinte dans le centre, dans Détroit downtown. Mais les Blancs, eux, s'enfuient, entre guillemets, vers les banlieues. Voilà.
1: Et puis, il y a aussi dans les usines, les pratiques ségrégatives sur les emplois. Est-ce que vous pouvez nous en parler un peu?
3: Ah, oui, bien sûr. Alors, en réalité, sur les trois groupes, GM, Chrysler et Ford, seul Ford avait comme politique de réellement embaucher une main-d'œuvre africaine-américaine. Mmh. Il devait représenter environ 10 000 salariés en 1945. Les deux autres, aussitôt GM et Chrysler, aussitôt la Seconde Guerre mondiale terminée, se sont empressés de licencier l'essentiel de leurs ouvriers noirs. Voilà. Et la plupart de ces emplois, en fait, étaient dans les secteurs les plus difficiles de ces usines, c'est-à-dire souvent la forge, foundry. C'est là où les chaleurs de 70 degrés, etc., rendaient le travail extrêmement pénible et c'était... voilà, malheureusement, souvent, l'emploi réservé aux Nord-Américains.
1: Et à cette époque, des groupes radicaux existaient, justement, pour contester les conditions de travail?
3: Alors, déjà, il faudrait peut-être commencer par le fait que les syndicats, l'UAW, qui s'est développé dans les années 30, est devenu une force, hein, dans la ville, avec notamment la grève, les grandes grèves en 37, etc. Et ça a été un combat contre la ségrégation qui fait qu'on peut dire qu'il y a eu un syndicalisme des droits civiques, un civil rights unionism, à partir des années 30-40. Ensuite, après 1945, le rôle de l'UAW est beaucoup plus ambigu, hein, du fait essentiellement du McCarthyisme et du choix de l'UAW de s'en prendre en fait à tous les leaders qui étaient des gens liés au Parti communiste américain, qui sont menacés, pourchassés, y compris par les directions syndicales.
1: Et du coup, il y a une espèce d'alliance qui se crée un peu entre, à la fin en tout cas, entre l'usine et ce syndicat UAW. Sur, par exemple, le fait qu'il y a en fait un peu une division du travail entre l'usine va gérer le travail justement et les syndicats.
3: En effet, il y avait une forme de co-gestion raciale qui faisait que les représentants de syndicaux étaient en fait très clairement des espèces de tampons entre la colère contre les discriminations et la direction, quoi. C'était voilà. Ensuite, au sein de l'UAW, s'est aussi développé un groupe de syndicalistes noirs qui s'appelait le Trade Union Leadership Council, le TULC, mais qui avait quand même 9000 membres. Mais leur rôle, en fait, se limitait surtout à promouvoir des postes pour leurs membres en tant que représentants syndicaux, etc.
1: Oui, parce que juste un exemple, par exemple, de cet accord, cette alliance, c'est par exemple la firme prélevait directement la cotisation syndicale sur les fiches de paye. Et donc, si les ouvriers voulaient contester, n'étaient pas contents du syndicat, bah, ils ne pouvaient pas le faire.
3: Mais alors, ce système-là, c'était le système commun à l'ensemble des États marqués par le mouvement syndical. Hein. C'était pas c'est pas une originalité. Hein. Mm-hmm. En fait, avoir un contrat, c'est avoir avoir un contrat avec son employeur, c'est avoir aux États-Unis, c'est avoir un contrat à travers le syndicat. Mm-hmm. Ou alors, vous êtes dans les États non syndicalisés, free state. Et là, c'est complètement dur.
1: Et parler donc du monde ouvrier et de la musique ensemble, pour moi, ça a du sens parce que ces deux mondes, en fait, ne sont jamais très loin. À Détroit, le fondateur du label Motown, Berry Gordy, avait travaillé dans la fonderie de Ford pour extraire les boulons et les écrous des moules d'acier. Son collaborateur, vice-président de la Motown, Barney Hales, en charge des ventes, lui déplaçait les ailes de voitures encore chaudes chez Dodge. Et en 1959, une autre usine vit le jour à Détroit. Non pas dans l'automobile, mais dans la musique. Et ce fut la naissance de Motown. Est-ce que, Pierre-Yves, vous pouvez nous expliquer comment Berry Gordy a construit le label en réelle usine à hit?
2: Alors, c'est une histoire très intéressante, Motown, parce que ils commencent comme le Shein de la pop, c'est-à-dire qu'ils n'ont pas beaucoup d'argent et ils copient tous les styles. Et quand on regarde la discographie de Motown des tout premiers, des toutes premières années, on a un reflet du hit parade de l'époque, mais avec un mois ou deux mois d'écart et des artistes qui copient tous les styles à la mode, le twist, etc. Il va essayer de se diversifier, faire de la country. Il a quand même, lui, une vision. Une vision, il veut rapprocher les jeunesses noires et blanches dont il voit le potentiel commercial. Et il a ce qu'il faut savoir, c'est que c'est un entrepreneur, mais c'est aussi un artiste. Il a écrit des chansons, notamment pour la plus grande star de Détroit à la fin des années 50, Jackie Wilson, qui est un immense artiste à la fois sur le plan de la musique, mais aussi sur le plan de la présence scénique. Il est très athlétique, il fait quasiment des cascades. Quand il chante, il va beaucoup marquer James Brown. Et l'un de ceux qui écrit ses chansons, c'est Berry Gordy. Et donc, il va injecter ce talent qu'il a pour écrire des chansons pop. Il va aussi avoir un très grand talent pour repérer les gens qui sont plus talentueux que lui. Et donc, il va faire venir à Motown non seulement des chanteurs et des chanteuses, mais aussi des artistes, enfin des musiciens extrêmement bons, des musiciens de jazz à qui il va faire jouer de la musique pop. Et des songwriters. Le premier, c'est Smokey Robinson, qui est vraiment celui qui va faire rentrer Motown dans la pop respectable, pas la copie, mais l'invention. Et il va trouver la recette du succès quand il va s'appuyer sur un trio de songwriters, Holland, Dozier, Holland, deux frères et un de leurs amis, qui vont injecter une espèce d'efficacité monstrueuse dans la pop musique de Motown, avec cette capacité à reproduire sans arrêt les hits. Et c'est là où cette idée de usine à hits va naître. Et il faut savoir que Motown fonctionnait comme une usine à flux tendu. Tous les vendredis, Berry Gordy et son équipe se réunissaient et choisissaient les singles qui allaient sortir les semaines d'après. Et quand on est à partir des années 63-64, non seulement ils choisissent les singles qui vont sortir, mais en fait, ils définissent ce que va être le hit parade américain jusque dans les années 67-68.
1: Et puis, il y a vraiment l'application un peu du Fordisme à la musique, où il y a une division du travail entre les songwriters, les compositeurs, et il y a aussi un des exemples un peu, on peut dire, ce phénomène d'usine à hit, c'est les ambassadrices de la Motown, Diana Ross et les Supremes. Est-ce que vous pouvez nous dire comment ces stars étaient en fait ultra marketées, leur image était calculée?
2: Oui, oui. Alors, pour continuer à filer la métaphore de l'usine automobile, Motown construisait des châssis. Et ils utilisaient le même châssis pour plusieurs modèles, comme on le fait dans les usines aujourd'hui. Et l'exemple typique de ça, c'est la chanson qu'on a écoutée au début, Heatwave. La version qu'on a entendue, c'est la version des Supremes de 1967. Ouais. Heatwave, c'est en fait un hit de Martha and the Vandellas. Ouais. Et ce qui est intéressant, c'est un peu ironique, et je pense que Martha Reeves ne vous portera pas dans son cœur, parce que les Supremes, c'est elles qui ont effacer Martha Reeves and the Vandellas en devenant des superstars. Et elles sont devenues des superstars parce qu'elles avaient du talent, mais aussi parce que Berry Gordy a façonné ce groupe. Donc, dans les différents ateliers de Motown, il y avait aussi un atelier de maintien qui était dirigé par une femme à la poigne de fer et qui a appris à ces gamines des HLM de Détroit à bien se tenir, à porter les talons, les robes de soirée, à apparaître comme les femmes les plus sophistiquées d'Amérique, ce qu'elles projetaient comme image dans les shows télévisés de Motown dans les années 66-67. Et le moteur de tout ça, c'est la musique de Holland, Dozier Holland, des hits qui sont des hits qui reprennent les caractéristiques des chansons pop d'aujourd'hui. Elles étaient conçues pour la radio, et notamment une des caractéristiques des chansons Holland, Dozier Holland, c'est que le refrain est au début. C'est-à-dire la première chose qu'on entend, c'est Baby Love ou le refrain. Et ça, quand on est dans sa radio, enfin dans sa voiture avec l'autoradio, tout de suite ça capte l'attention de l'auditeur, hein. L'économie de l'attention, ça date pas des réseaux sociaux, ils ont développé ça de façon artisanale à Motown, et les Supremes ont eu les meilleurs morceaux de Holland, Dozier Holland, et sont devenus des stars immenses qui avaient, comme je le disais tout à l'heure, leur show à la télé. Et ça, c'est extraordinaire d'imaginer qu'en quelques années, un entrepreneur noir avec uniquement des capitaux noirs arrive jusque dans le living room des Américains, dans toute l'Amérique, par l'étrange lucarne, entre guillemets, la télévision des grands networks.
1: Alors, peut-être pour me réconcilier avec Martha Reeves, on va faire une pause musicale et on va l'écouter avec le morceau Dancing on the Streets, donc de Martha Reeves et de Vandellas. Est-ce que Pierre-Yves, vous pouvez nous dire quelques mots sur ce morceau qui eut un nouvel écho avec la Grande Rébellion de 1967?
2: Oui, donc c'est un morceau de 64, c'est un peu après Heatwave, donc Martha and the Vandellas était devenu un groupe à la mode et elle chante ce morceau qui est un pur morceau d'invitation à la danse avec la litanie des villes américaines dans lesquelles on danse sur la musique de Motown. Donc c'est un morceau parfaitement innocent, inoffensif, très efficace sur le plan de la production. Là, on est vraiment dans les années où la mécanique Motown fonctionne de la façon la plus efficace. Mais ça veut dire aussi que la musique populaire, dans cette chanson-là, se met en scène en prenant la rue. Et prendre la rue, c'est ce que font les populations afrodescendantes à partir de 64-65, 64 à Harlem, 65
1: à
2: Watts et 67 à Détroit. Quand le soulèvement se déclenche à Détroit en 1967, Martha Reeves est sur scène au Fox Theater et elle chante cette chanson-là. Et y a un lien qui se fait dans l'esprit des gens entre cette exaltation de la reprise joyeuse de la rue et les images de pillage, etc. Les situationnistes ont écrit un texte fameux sur les émeutes de Watts où ils en font une espèce de bacchanal révolutionnaire. Et on projette cette vision révolutionnaire, politique, sur un titre innocent. Mais c'est souvent le cas dans la musique populaire que des chansons qui n'ont pas été écrites avec une intention politique tout à coup prennent un contenu politique.
1: On se retrouve juste après une pause musicale. On écoute Dancing in the Streets de Martha Reeves et de Vandellas.

0: C'était Dancing in the Streets, The Martha Reeves and The Vandellas. Vous êtes toujours sur Radio Campus Paris en présence de Pierre Héville et Olivier Maheo. Alors, on parlait de la grande rébellion de 1967. Il y a un peu un choc qui se fait chez les ouvriers qui prennent conscience que leur véritable force se trouve sur le lieu de production. C'est ce que Général Baker, un ouvrier militant, dit. Olivier Maheo, est-ce que vous pouvez nous dire comment, après 1967, les ouvriers noirs s'organisent ?
1: Oui, alors, bien sûr, le résultat des émeutes, ça a été aussi une forme de libération, y compris dans les entreprises, y compris à Ford. Hein, et donc, des petits groupes, dont celui... auquel vous faites allusion, de General Baker. General Baker, c'est vraiment... General, c'est son prénom, hein, c'est pas un surnom. General Baker était un militant d'un groupe qui se nommait Uhuru, c'est-à-dire en Swahili, Liberté. Hein. Donc il était, depuis les débuts des années 60, dans des différents groupes d'activistes, on va dire... de gauche, marxisant ou nationaliste noir, était actif. Et... pour eux, les émeutes, ce qui en fait est plutôt nommé The Great Rebellion, la Grande Rébellion, hein, ou la révolte de la 12e rue, est un moment d'épiphanie. C'est-à-dire que d'un seul coup, il y a des dizaines de milliers de gens dans les rues et ils ont le sentiment que leur petit groupe de quelques dizaines d'activistes va pouvoir se développer énormément. Et c'est en partie le cas dans les différentes usines, à travers des petits bulletins qu'ils ont distribués dans les entreprises, qui s'appelaient à chaque fois Revolutionary Union Movement. Donc il y avait LROM, DWAM, c'était Dutch Revolutionary Union Movement, etc. Et ces activistes arrivent à organiser au sein des ateliers des groupes de jeunes ouvriers noirs aussi. Il y a le fait qu'il y avait toute une masse de dizaines de milliers de jeunes qui s'étaient retrouvés depuis 2 ou 3 ans, souvent pour la plupart d'entre eux, dans l'emploi. Et ces jeunes-là n'acceptent pas du tout le système racial et la hiérarchie patronale au sein de leurs entreprises, quoi. Donc ça va donner toute une effervescence. Et là... En écoutant la musique, je repense à ce que quelqu'un m'avait raconté, un monsieur âgé qui m'avait dit, juste après 67, dans les ateliers, on mettait les sound systems, enfin je ne sais pas comment on disait à l'époque, mais on mettait la musique à fond, la radio à fond dans les ateliers, et on envoyait les contremaîtres blancs paître, quoi, en fait.
0: Et avec donc du coup l'organisation des ouvriers noirs, donc par exemple autour, vous l'avez dit, de DRUM, donc la force de lutte, le moyen de lutte, c'est la grève notamment, aussi des manifestations et des meetings. Et ça a tellement du succès qu'il y a plein d'autres, on va dire plusieurs RUM dans d'autres usines et domaines d'activité qui se développent.
1: Oui, donc ils vont développer des groupes comme ça dans les différentes usines automobiles, hein, LROM, etc. Et au point de créer une organisation politique qui va rassembler environ un petit groupe de 150 personnes, ce qui n'est pas négligeable pour une ville comme Détroit et puis pour la radicalité de leur discours. Hein. C'est un groupe qui s'inspire, on va dire, quelque chose entre le maoïsme et le nationalisme noir. Et la spécificité par rapport à... Surtout par rapport, évidemment, au Black Panther Party, si on pense à la même époque, hein, c'est les années 69-70, hein, c'est que leur but, c'est pas de toucher le lumpen prolétariat, les plus précaires du ghetto, mais c'est vraiment de toucher ce qui est particulier à Détroit, où il y a une main-d'œuvre noire extrêmement importante, quoi. Donc,
0: Et ce groupe, c'est la Ligue des Travailleurs Noirs Révolutionnaires, donc qui est née en 1969. Et puis aussi, il y a autour de cet écosystème des médias qui sont créés. Je pense notamment à Inner City Voice et South End, qui participent à la lutte des ouvriers noirs. Est-ce que vous pouvez nous en parler, Olivier Maheo ?
1: Oui, alors Inner City Voice, c'est une histoire assez particulière parce que plusieurs leaders de la LABW, la Ligue des révolutionnaires, des ouvriers révolutionnaires noirs, étaient étudiants à Wayne State et en fait leur participation à des espèces d'élections syndicales leur avait donné le contrôle du journal étudiant de l'université. Et en fait, ils ont transformé le journal étudiant, une fois qu'ils ont eu la majorité, en un brûlot révolutionnaire, hein, puisque c'était Inner City Voice, c'était Voice of Revolution, hein, la voix de la révolution. Et donc, ils ont quand même une diffusion, imprimée, tout ça sur les frais de Wayne State, de 10 000 exemplaires semaine. Hein. Donc, c'est quand même quelque chose d'important. Et voilà.
0: Et ça permet aussi de traduire des idées complexes marxistes en slogans, en phrases très simples, et de passer de la théorie à la pratique assez rapidement. C'est aussi un moyen pédagogique, ce journal.
1: Oui, ce sont des mots d'ordre qui sont d'abord mis en avant dans les tracts d'entreprise, et le journal reprend en fait plusieurs de ces tracts, et surtout c'est une très très grande réactivité des jeunes ouvriers noirs dans les usines. Donc il suffit qu'une nouvelle de telle ou telle discrimination contre l'un d'entre eux surgisse pour que aussitôt une grève se déclenche, y compris contre l'accord de l'UAW, qui n'est pas du tout satisfaite de cette évolution. Donc il y a un très fort conflit entre ces groupes de jeunes qui se retrouvent dans des groupes radicaux d'extrême gauche et puis les institutions syndicales plus traditionnelles et plus modérées. Quoi, voilà. Sur tout cela, vous avez un excellent livre, Détroit, je ne voudrais pas crever, ça c'est comme ça en français, hein, de Dan Georgakis, qui était un poète et sociologue, et de Marvin Sorkin, qui a été traduit en 2015 par les éditeurs Agon. Voilà. Et il faut signaler aussi que Marvin Sorkin vient de décéder en novembre de cette année. Voilà.
2: Et le titre « I Do Mind Dying » est extrait du morceau de Joel Carter qu'on a écouté
0: au début de
2: Please Mr. Foreman.
0: Eh bien, pour finir, après 1967, dans le label de la Motown, il y a un tournant qui se passe. Les chansons sont nettement plus politiques. Et puis, mais le label représente quand même une contrainte créative pour les artistes. Et moi, j'aimerais qu'on parle ensemble, Pierre et Ville, du groupe Tribe, qui avait une musique réellement politique et qui était ancrée dans les enjeux de la société de l'époque. Est-ce que vous pouvez nous en parler ?
2: C'est un peu la jonction entre Motown d'un côté et puis l'activisme politique noir de l'autre, puisqu'il s'agissait de musiciens de jazz, dont certains ont d'ailleurs fait des piges pour Motown dans les années 60, notamment un trompettiste qui s'appelait Marcus Belgrave. Et ces musiciens vont se mettre ensemble dans un collectif en reprenant des idées de communes musicales, de cercles d'activistes musicaux comme il y avait à Chicago, par exemple, avec l'Art Ensemble of Chicago. Et ils vont faire ça à Détroit avec une ambition à la fois musicale et sociale. Sur le plan musical, ils créent un jazz spirituel qu'on classe habituellement dans le free jazz, mais avec aussi des instruments électroniques. Ils sont fascinés par les voyages interstellaires, etc. Et il y a des morceaux qui évoquent l'espace et qui vont beaucoup influencer plus tard les grandes figures de la techno de Détroit. Carl Craig va être un peu leur parrain dans les années 2000 quand ils vont revenir jouer. Donc il y a d'un côté cette exploration musicale qui rend leur musique extrêmement intéressante, et de l'autre, une ambition sociale, puisque eux aussi publiaient un petit journal sous le titre Tribe, qui était le nom de leur groupe, où il y avait à la fois des publicités pour des commerces possédé par des propriétaires noirs, où il y avait un peu d'actualité politique et sociale, et où il y avait aussi de la création des poètes, etc. Et cette utopie va durer quelques années, jusque dans la deuxième partie des années 70, où là, à la fois l'économie musicale et l'économie industrielle de Détroit va vraiment s'effondrer. Sur le plan industriel, c'est le choc pétrolier qui n'a pas du tout été anticipé par les fabricants de voitures de Détroit qui faisaient des voitures qui consommaient toujours plus. Et donc, ils se sont retrouvés...
0: Je vous coupe parce que ce sera l'objet de l'émission précédente. L'émission touche à sa fin. Merci beaucoup à Pierre Héville et Olivier Maheu pour votre présence. Vous pouvez retrouver le livre de Pierre Héville, Détroit Sampler, 100 ans de musique dans la Motor City aux éditions Le Mot et le Reste. Et Olivier Maheu a sorti en 2024 le livre Les musées des minorités. Merci à la réalisatrice de l'émission Suzanne. Vous pouvez retrouver la playlist et cette émission sur le site de Radio Campus Paris et sur vos plateformes de streaming. Vous pouvez également nous suivre sur Instagram pour continuer à découvrir la ville de Détroit. On se quitte sur le morceau What We Need du groupe Tribe. C'était Soundpower. Rendez-vous le mois prochain, le mardi 10 mars à 21h pour le deuxième volet sur la musique techno de Détroit. Très belle soirée sur Radio Campus Paris.

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Bonsoir mesdames et messieurs et bienvenue dans le Campus Jazz Club. Le Campus Big Bang s'il vous plaît. La musique de Sommer s'il vous plaît. Ce soir nous avons l'honneur de la présence de l'un des plus grands trompettistes tourmentés de sa génération qui est Chet Baker, où tout le long de cette session jazz, nous allons retracer sa vie musicale. Cheney Henry Chet Baker Jr. était un trompettiste, mais aussi un bugliste, pianiste, aussi chanteur, crooner de jazz américain, puis un des fondateurs des cool jazz et du jazz West Coast. Il est né dans l'Oklahoma le 23 décembre 1929. Il avait des parents très modestes, car sa mère était une employée dans une parfumerie et son père était musicien, professionnel jusqu'à la Grande Dépression, arrivée l'année de sa naissance. Sa famille décide alors de déménager en Californie alors qu'il a 10 ans. Son père continue de jouer de la guitare dans un groupe de country local et il lui offre à son fils un trombone pour ses 12 ans. Cheney, qui est un admirateur d'Harry James, un trompettiste et chef d'orchestre américain, alors il échange rapidement son instrument contre une trompette. Il commence à en jouer dans son école avec l'orchestre scolaire où il se découvre une passion pour le saxophoniste Lester Young. Pour commencer notre session, nous allons l'écouter avec le titre Almost Blue, une douce mélodie qui nous interprète à la trompette et en nous montrant son incroyable talent.

On est en 1946. Il s'engage dans l'ensemble musical de la 298e armée, appelée l'US Army Band, qui était à Berlin. Il y découvre le bebop, comme Dizzy Gillespie et Charlie Parker, et les orchestres de jazz moderne de l'époque, dont celui de Stan Kenton. En 1948, il retourne à la vie civile. Il va étudier l'harmonie et la théorie musicale. En 1950, à la suite d'une déception amoureuse, il s'engage de nouveau dans l'armée, dans la Presidio Army Band de San Francisco, où il joue ses premières jam sessions, avec Dexter Gordon, un saxophoniste américain, et Paul Desmond, un musicien et arrangeur de jazz. Mais il est rapidement envoyé dans un bataillon disciplinaire, alors il déserte. Il est finalement réformé pour des raisons psychiatriques en 1952. Nous allons poursuivre notre session avec la chanson Time After Time, qui nous montre encore une fois sa belle voix qui sera accompagnée de sa trompette emblématique.

L'année 1952 marque le début de sa renommée. Il remporte un premier succès auprès du grand saxophoniste Charlie Parker en réussissant une audition pour l'accompagner en tournée sur la côte ouest des États-Unis et au Canada. Il se révèle surtout au sein du quartet sans piano du saxophoniste Jerry Mulligan. Son solo dans My Funny Valentine ou encore dans Walking Shoes ou dans Bernie's Tunes qui fait connaître sa voix de ténor délicate et sans vibrato. Dans le genre de la cool jazz, bien sûr. La même année, il grave également ses premiers témoignages discographiques sous la responsabilité de Harry Babassin, un contrebassiste et violoniste de jazz américain. Il commence à jouer aux côtés de Vito Musso, un jazzman italien, et de Stan Getz, un saxophoniste américain. Début de l'année 1953, le saxophoniste Lee Konitz se joint au quartet à plusieurs reprises. Jerry Mulligan forme un autre tintet auquel participe Jet. Mais en juin 1953, il est arrêté et condamné à 6 mois de prison avec sursis pour détention de stupéfiants. Un mois plus tard, il forme son propre quartet pendant un an avec Russ Freeman au piano. De l'été 1953 à l'été 1955, il enregistre abondamment et dans divers contextes comme des quartets, sextets et septuors. Il est entouré par des pointures du jazz de la côte ouest telles Bud Shank, Zunk Sims, Jack Monroe et Shelly Mann. Continuons notre session de jazz avec la délicate chanson Funny Valentine.

C'était le titre Bernice Thune, exceptionnellement interprété, mais continuons son ascension. Entre 1954 et 1956, un disque va lui faire connaître un véritable triomphe à travers tout le pays, il s'agit de Chet Baker Sings. Il devient une icône américaine à la fois rebelle et fragile. Grâce aux photos de son ami William Claxton, contribue à véhiculer cette image idéalisée de Playboy. Avec ses premiers cachets, il achète ses premières voitures qui lui permettent de développer cette passion qui l'accompagnera toute sa vie. En 1954, Chet Baker est élu trompettiste de l'année par tous les référendums de magazines de jazz. On dirait même que Miles Davis apprécie modérément. En septembre 1955, il se rend pour la première fois en Europe, où il signe rapidement un contrat avec le label français Barclay. Il enregistre dès le mois d'octobre avec son groupe qui comprend Bob Zinks. Quelques jours plus tard, son pianiste Dick Swartzik meurt d'une overdose dans sa chambre d'hôtel. Accusé par les parents du pianiste, Chet décide malgré tout de poursuivre sa tournée en étant à la tête de diverses formations, surtout françaises. Après 7 mois en Europe, il revient aux États-Unis début de l'année 1956. À la suite d'une longue tournée sur la côte est, il revient aussi à Los Angeles où il enregistre de nombreux disques, notamment aux côtés du saxophoniste Art Pepper, notamment les disques The Root et Playboys. À la fin de l'année, il est arrêté une nouvelle fois en possession de stupéfiants. En 1958, il signe avec le label Riversides pour enregistrer plusieurs albums dont Chet avec Bill Evans, un pianiste et compositeur de jazz américain, et avec Phil Joe Jones, un batteur de jazz américain. Pour notre session, il va nous chanter dignement le titre « The Thrill Is Gone ».

C'était le titre Born to be Blue pour aller maintenant à la fin des années 50. De 1959 à 1964, il est de nouveau en Europe où il est arrêté, emprisonné ou expulsé à plusieurs reprises en Allemagne et en Italie. Ses ennuis avec la justice sont largement dévoilés par la presse à scandale. Avec sa nouvelle épouse Carole, ils auront 3 enfants. Il rencontre aussi en Europe des amis, de nombreux musiciens, mais aussi un public plus réceptif que le public américain. Il s'initie alors au bug à Paris, qui est un instrument de la famille des cuivres. En 1965, Chuck Baker revient aux États-Unis pour enregistrer une série de disques pour le label Prestige. Sa popularité n'est plus celle des années 50, car il a des difficultés à trouver des engagements. En 1966, il est agressé par des dealers à San Francisco. Sa mâchoire est fracturée, il a de nombreuses dents cassées qui l'empêchent de jouer. Il connaîtra une longue traversée du désert, mais après plusieurs années d'apprentissage à jouer avec un dentier, il remonte sur scène en 1973. Maintenant, toujours pour notre session, il va nous jouer tendrement le morceau « Tenderly ».

À partir de 1975, il joue et enregistre abondamment en Europe et aussi aux États-Unis. En 1986, il est filmé en live au Ronnie Scott's, où il est accompagné de Ricardo Telfra à la contrebasse, Michael Grayler au piano, Van Morrison et Elvis Costello au chant. À Paris, en novembre 1987, Bertrand Fèvre, réalisateur et photographe français, le filme avec Ricardo Telfra toujours à la contrebasse, Georges Brown et Alain Jean-Marie au piano. Avec ses nombreux voyages, il y en a un qui s'achève, le 13 mai 1988. Il est retrouvé mort à Amsterdam à l'âge de 58 ans, après être tombé par la fenêtre de sa chambre du deuxième étage de son hôtel où il séjournait. Sa chute est survenue après la prise d'une importante quantité de cocaïne et d'héroïne qui fut attribuée à un suicide. Une plaque commémorative lui rend hommage sur la façade de l'hôtel. Chet Baker repose en paix au Inglewood Park Cemetery d'Inglewood en Californie.

On vient de finir avec le titre Alone Together, notre session de jazz, et en espérant que vous n'étiez pas seul pour l'écouter. Et notre club ferme ses portes, mais il est ouvert 24 heures sur 24 sur le site de Radio Campus, dans la rubrique émissions, ainsi que sur les plateformes de streaming, et d'ici notre prochaine ouverture sur radiocampus.fr et aussi sur le 92.9. Faites écouter du jazz à vos oreilles, notamment celui de Chet Baker, comme avec sa reprise Autumn Leaves, après notre note musicale de fermeture.

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0: celui d'un regard, celui de Victor Hugo. Et c'est dans les replis de son manuscrit entre ratures et dessins que nous allons aujourd'hui pénétrer. Bienvenue dans les chemins de traverse de la recherche avec Clémence, Zoé et Clairly pour la technique. Nous recevons une chercheuse qui sonde un mystère, celui de cet écrivain du 19e siècle qui a transformé notre vision au Moyen-Âge. Entre donc dans l'atelier de Victor Hugo avec Maria Julia, doctorante en études médiévales à l'université Alberta, Lisbonne, Portugal, et membre bien sûr collaboratrice de l'Institut d'études médiévales de l'université de Nova Uchi de Lisbonne. Alors Maria, bonjour.
1: Allô, bonjour. Merci beaucoup de m'accueillir ici aujourd'hui. Merci à toute l'équipe aussi. Je suis très contente d'être ici. Merci.
0: Très bien, Maria. Alors, tout de suite, alors, on s'est dit, mais attends, quand tu ouvres le manuscrit de Victor Hugo, est-ce que, du moins, ce que vois-tu vraiment, je me dis, est-ce que tu lis ou est-ce que tu regardes ce manuscrit?
1: Alors, pour ma recherche, je regarde surtout. C'est très intéressant parce que le texte, c'est très complexe, mais ne change pas beaucoup. Alors, je regarde surtout les notes, les dessins, les corrections. Alors, pour ma recherche, c'est plus intéressant de regarder. Et après, je peux lire, mais je peux lire un livre normal, pas le manuscrit lui-même.
0: Ouais. Alors, tu as travaillé directement on va dire à la Bibliothèque nationale de France, de Paris. Et face au manuscrit original, est-ce que cela change la lecture?
1: Oui, oui, c'est un privilège, je pense, de voir le matériel de Victor Hugo qu'il a écrit. Il a écrit et aujourd'hui, c'est un roman superbe. Et alors, c'est un privilège d'aller à la bibliothèque et lire et voir la lettre de Hugo et tout le processus du roman. C'est super.
0: Alors, pour entrer en plein dans cette émission, nous allons partir avec le fou de Notre-Dame pour tisser la première toile sonore.

0: véritable artefact culturel inscrit dans l'histoire des premiers enregistrements sonores, le fou de Notre-Dame, interprété par Marcelli de la Gaîté Rochois, une chanteuse populaire de café-concert. Alors, Julia, soyons un peu provocateurs. Alors, Hugo est-il historien ou illusionniste?
1: Alors, Victor Hugo, ce n'est pas un historien. Il est un romancier. Il utilise l'histoire pour créer la narrative, le récit, l'histoire. Il a beaucoup étudié pour faire ça, mais Notre-Dame de Paris, c'est une fiction. Alors, il est romancier. Il utilise l'histoire pour créer une ambiance et donner une sensibilité à l'histoire. Notre-Dame de Paris, c'est un roman historique. Alors, le roman historique, il utilise les sources historiques, l'histoire, pour créer la fiction. Alors, l'histoire donne une sensibilité à la fiction. Non, au contraire, pardon. Oui. Ah, ouf. Alors, je peux dire que Victor Hugo... Il n'est pas un historien. Il a beaucoup étudié, oui, bien sûr, mais il est un romancier. Il utilise l'histoire pour faire la fiction. Ouais. Et c'est ça le grand, comment je peux dire, c'est très chouette de lire un roman historique pour ça. C'est l'histoire, mais on n'a pas oublié que c'est une fiction. Et ce mélange, c'est super dans la littérature. Ouais.
0: Alors donc, ce Paris médiéval, est-il vrai? C'est quoi donc finalement le médiévalisme?
1: Alors, non, j'ai étudié ça dans mon master. J'ai comparé la Paris de Hugo et la vraie Paris. Et je peux dire, à mon avis, que Paris, c'est une bonne représentation de la Paris de Moyen-Âge. Mais ce n'est pas vrai, c'est une fiction. Notre-Dame de Paris, c'est toujours une fiction. Mais je pense, à mon avis, que c'est une bonne représentation du Moyen-Âge. Ce n'est pas vrai, pas du tout. Mais il y a quelque chose, oui, on peut, oui, c'est ça, c'est vrai. Mais pas du tout, pas tout, parce que c'est une fiction. Et alors, le médiévalisme, c'est quand l'époque plus récente évoque le Moyen-Âge. Par exemple, les jeux vidéo, des TV shows comme Game of Thrones, par exemple. Alors, mais le plus intéressant, c'est que l'époque a dit plus sur l'époque que le Moyen-Âge lui-même. Tu comprends? Ouais. Alors, quand Victor Hugo parle sur Moyen-Âge, il parle plus sur le 19e siècle. C'est super. C'est ça. Alors, le médiévalisme, c'est quand les époques évoquent le Moyen-Âge au présent, mais le médiévalisme parle plus sur l'époque qui parle sur le Moyen-Âge. C'est fait un peu de confusion, mais c'est ça.
0: D'accord, alors si on met face à face, on va dire une enluminure médiévale et une description de Hugo, alors qu'est-ce qui change?
1: Alors, une enluminure médiévale est une représentation produite dans son propre contexte historique. Alors, la enluminure médiévale, elle va parler sur la religion ou sur la politique, mais au Moyen-Âge. Alors, la Paris, la description de Paris du Hugo, c'est une représentation, c'est un effort de décrire le passé. C'est différent. Alors, si on compare les deux, on peut voir comment une ville, Paris, pour être représenté de manière différente selon chaque époque. C'est très intéressant. Alors, Illuminure, c'est un témoignage direct du Moyen-Âge, parce qu'elle était produite au Moyen-Âge, bien sûr. Et la description de Hugo, c'est une reconstruction du passé au Xe siècle. Oui.
0: D'accord. Et Maria, on va dire c'est le moment de faire la lecture d'un petit morceau du texte de ce manuscrit original de Hugo. Voilà, on t'écoute.
1: D'accord. Ok, je vais lire un extrait du chapitre Paris à vos d'oiseaux où Hugo écrit la vie médiévale. Ce chapitre, je peux dire que c'est mon préféré parce que Hugo, il décrit Paris au Moyen-Âge et c'est super parce que le lecteur, il peut voir la Paris, il peut écouter les rues et il peut sentir les odeurs et tout ça. Alors c'est super, ce chapitre, c'est mon préféré. Ouais, ok. Nous venons d'essayer de réparer pour le lecteur cette admirable église de Notre-Dame de Paris. Nous avons indiqué sommairement la plupart des beautés qu'elle avait au XVe siècle et qui lui manquent aujourd'hui. Mais nous avons omis la principale, c'est la vue du Paris qu'on a découvert alors du haut de ses tours. Le Paris d'il y a 350 ans, le Paris du XVe siècle, était déjà une vie géante. Au XVe siècle, Paris était encore divisé en trois villes tout à fait distinctes et séparées, ayant chacune leur physionomie, leur spécialité, leurs mœurs, leurs coutumes, leurs privilèges, leur histoire. La cité, l'université, la ville. La cité qui occupait l'île était la plus ancienne, la moindre et la mère des deux autres, resserrées entre elles, qu'on en passe la comparaison comme la petite vieille entre deux grandes belles filles. L'université couvrait la rive gauche de la Seine. Son enceinte échancrait assez largement cette campagne où Julien avait bâti ses termes. La ville, qui était le plus grand des trois morceaux de Paris, avait la rive droite. Comme nous venons de le dire, chacune de ces trois grandes divisions de Paris était une ville, mais une ville trop spéciale pour être complète. Une ville qui ne pouvait se passer des deux autres. Aussi trois aspects parfaitement à part. Dans la cité, abondaient les églises. Dans la ville, les palais. Dans l'université, les collèges. La cité avait Notre-Dame. La ville, le Louvre et l'hôtel de ville. L'université, la Sorbonne. Ce n'était pas alors seulement une belle ville. C'était une ville homogène, un produit architectural et historique du Moyen-Âge, une chronique de pierre. C'était une cité formée de deux couches seulement, la couche romaine et la couche gothique, car la couche romaine avait disparu depuis longtemps, excepté au terme de Julien, où les perçait encore la croûte épaissée du Moyen-Âge. Depuis, la grande ville a été se déformant de jour en jour. Les Paris gothiques sous lesquels s'effaçait le Paris romain s'est effacé à son tour. Mais peut-on dire quel Paris l'a replancé? C'est ça.
0: Super. Alors, on va faire appel à Hector Berlioz pour nous permettre de souffler un peu et nous revenons tout de suite avec la symphonie fantastique.

0: Œuvre fondatrice du romantisme musical, composée en 1830, elle rompt avec la symphonie classique. La musique raconte une histoire subjective, émotionnelle et dramatique. Et son auteur, Hector Berlioz, était bien sûr compagnon de Victor Hugo, Maria.
1: Oui, il était copain de Hugo. Et j'ai choisi cette symphonie. Parce qu'on peut penser que Victor Hugo a écouté. Ouais, c'est son compagnon de 19e siècle. Alors, c'est pour ça que j'ai choisi cette chanson. C'est un copain de Hugo.
0: Ça fait du bien tout ça. Ouais. Alors, à quoi ressemble ce manuscrit-là?
1: Alors, le manuscrit, c'est un gros livre. Et on peut voir l'écriture de Victor Hugo et je peux dire que c'est très difficile à lire. C'est très difficile à lire, l'écriture de Hugo. Quand je vais étudier le manuscrit, je dois avoir le... Non, j'ai toujours le livre physique et le manuscrit. Alors, je peux suivre parce que la lecture de Hugo, c'est très difficile de suivre. Ouais. Alors, et j'ai vu aussi l'organisation du texte. C'est très intéressant comment il organise son texte, parce qu'on a pensé qu'à cette époque, Hugo a écrit avec la peine, avec le... Oui, alors on doit penser que le manuscrit doit être organisé d'une forme qu'on peut lire, tout ça. Il y a beaucoup de corrections aussi, d'effacements, des notes dans les marges et beaucoup de dessins. C'est la chose que je plus j'aime de voir, c'est le dessin, pour voir la tête de Hugo, comment ça fonctionne pendant l'écriture du roman. C'est super. Mais à la fin du livre, il y a beaucoup de dessins. Beaucoup. Il y a un petit plan de Paris avec les enceintes. C'est super. Il y a beaucoup de dessins de gens. Il y a le Quasimode aussi. Et à la fin, il y a beaucoup de... Comment je peux dire? Des morceaux de papier avec des notes et tout ça. Mais je ne sais pas qu'est-ce qu'il y a écrit, parce que c'est compliqué de lire son écriture. Mais il y a beaucoup de matériaux pour étudier qu'est-ce qu'il a pensé, qu'est-ce qu'il a construit dans cette époque. C'est super.
0: Ouais. Alors, pour toi, finalement, que révèle, c'est, on va dire, les ratures, correction du manuscrit,
1: oui.
0: Le processus créatif dont tu parles.
1: Ouais. C'est comme un atelier de Hugo. C'est comme entrer dans l'atelier de Hugo. Et pour ça, c'est super de voir comment un grand roman, un célèbre roman, a été construit, a été écrit. Pour moi, c'est fantastique de voir la tête de Hugo pendant l'écriture du roman, ouais.
0: Alors, tu parles d'écriture, tu parles de mise en page, ajout en marge. Alors, finalement, quoi, on va dire, cette matérialité du manuscrit influence-t-elle notre interprétation de l'œuvre?
1: Alors, la matérialité du manuscrit change notre lecture parce qu'elle montre comment le texte a été construit, comme je dis. On voit le texte comment le texte va évoluer. Alors, le mise en page, les ajouts, les corrections, c'est le résultat d'un texte final. Alors, on peut voir les choix de Hugo. Pourquoi? Pourquoi les hésitations aussi, les modifications aussi. C'est dommage parce que on ne peut pas lire qu'est-ce qu'il fait le... Comment je peux dire ça?
0: Les ratures?
1: Oui, les ratures. Oui. On ne peut pas lire les ratures parce que c'est très intéressant de voir pourquoi il a changé ça. Ouais, exactement. Mais le principal, c'est le manuscrit avec tout ça. influence notre interprétation de manuscrits. Quand on connaît les processus de création du roman, nous comprenons une dimension plus large de compréhension. Alors, un roman, un tableau ou une chanson, quand on connaît qu'est-ce qui s'est passé, c'est plus riche de voir tout ça. Alors, c'est super voir ces petites notes et dessins et ratures et tout ça. On peut voir les hésitations, les modifications et se demander pourquoi tu as changé ça ou « Ah oui, c'est mieux comme ça. » Je sais pas. Alors, c'est comme entrer dans la tête de Hugo, plus ou moins. Ouais. Ouais.
0: D'accord, on va souffler un peu avec The Bells of Notre-Dame et nous revenons tout de suite en studio.

0: The Bells of Notre-Dame, pièce de vertu très riche, à la fois narrative, symbolique et émotionnelle. Alors, Julia, comment est-ce que le manuscrit, on va dire, éclaire-t-il les intentions de Hugo concernant, bien sûr, la représentation de Notre-Dame, de Paris et la critique de son époque?
1: Alors, Hugo ne veut pas seulement raconter une histoire dans le roman. Il veut montrer une vision de Paris, bien sûr, d'une forme romantique, mais de parler sur son époque aussi. Le 19e siècle, on sait, était très difficile pour les gens. Il y a beaucoup de des choses qui a changé et tout ça. Et Victor Hugo, il était un homme de la politique. Alors, il toujours parle sur ça, sur les injustices et sur les droits. Mais dans Notre-Dame de Paris, il parle aussi de patrimoine, des monuments et de la destruction.
0: Oui,
1: parce qu'au 19e siècle, beaucoup de bâtiments et de monuments ont été détruits pour ouvrir le grand boulevard, parce que Paris était trop vieux, c'est trop gothique. Alors au 19e siècle, oh non, on va ouvrir tout, Paris va être belle et tout ça, mais beaucoup de palais, beaucoup d'églises, beaucoup de monuments spéciaux ont été détruits dans tout ça. Et c'est pour ça que Hugo parle sur ça dans nos romans. Et il joue avec la Notre-Dame de Paris, la cathédrale, comme un symbole d'une nation. Alors, c'est le peuple. Alors, Notre-Dame, dans le roman, c'est un personnage aussi. Elle symbolise le peuple, la nation et l'histoire. L'histoire d'une ville et tout ça qui, au 19e siècle, il veut détruire et tout ça. Parce que la Notre-Dame de Hugo, au 19e siècle, était comment je peux dire, pas détruite, mais était vide après la Révolution française, parce que beaucoup de choses a été volées et tout ça. Alors, après la publication du roman, les gens qui ont lu le roman, partout, avec les traductions et tout ça, ils sont allés à Paris pour connaître la cathédrale que Hugo a écrite. Et pour ça, les gens du gouvernement, ils ont pensé, OK, c'est l'heure de modifier, de restaurer la cathédrale, parce que la cathédrale, c'est un symbole de Paris. Alors, l'influence principale du roman, c'est ça. C'est la reconstruction, la restauration de Notre-Dame par le Viollet-le-Duc, bien sûr. Et au 19e siècle, a commencé aussi cette perception de musée, de témoignages du passé, de monuments et tout ça. Alors, Hugo a contribué. Pour cette, comment je peux dire,
0: plus de visibilité,
1: oui,
0: restauration.
1: C'est ça. Alors, Hugo dénonce la société dans son roman, l'injustice, un pouvoir sur Esmeralda, par exemple, et principalement la dégradation de l'architecture gothique, l'architecture médiévale. Alors, bien sûr, c'est un roman, alors tout est trop romantique et nostalgique et tout ça, mais il dénonce ça dans son roman. C'est fantastique penser que Notre-Dame de Paris, le roman, est dans le contexte historique. Et ça, le contexte historique, c'est le 19e siècle. Tout a changé à Paris. Et Hugo a écrit ce roman comme un témoignage de cette époque. Je peux dire ça, ouais.
0: Alors, une anecdote célèbre raconte que pour se concentrer, alors, Hugo s'était imposé, on va dire, une discipline radicale. Alors, il aurait enlevé ses vêtements et les aurait confiés à son domestique pour ne pas sortir avant d'avoir écrit. Alors, à quoi, on va dire, cette anecdote montre-t-elle la stratégie du travail de Victor Hugo pour écrire Notre-Dame de Paris?
1: Alors, je ne sais pas si c'est vrai, mais ouais, c'est une anecdote, ouais. Mais quand Victor Hugo écrit Notre-Dame de Paris, il est encore très jeune, autour de 30 ans, mon âge. Imagine écrire un super roman à mon âge, pour moi, c'est super de penser ça. OK, et il doit respecter un délai imposé pour son lecteur, son premier éditeur, le Gosselin. Alors, il a beaucoup étudié. Notre-Dame de Paris a été publié en 1831. Mais il a commencé à étudier sur Paris et tout ça. Je pense que 1819, plus ou moins. 29, pardon. 29, alors 3 ans avant. Mais il a pris du retard. Alors, c'est pour ça que peut-être il a créé ses méthodes pour se concentrer. Et à cette époque, Hugo, à environ 30 ans, son métier, son travail, c'est écriteur. Alors, il écrit pour gagner d'argent et tout ça. C'est son travail. Alors, c'est pour ça peut-être qu'il a créé ses méthodes pour se concentrer et produire. Mais c'est intéressant, une curiosité, que Victor Hugo a habité partout à Paris. Il adorait se déménager. C'est incroyable. Et toutes ces notes, de l'étude de Paris avant l'écriture du roman a été perdue. Oui, t'as perdu. Et c'est pour ça que le manuscrit est très précieux, parce que ces matériaux, ces études ont été perdues.
0: Oui.
1: Et le manuscrit, c'est le matériau que nous avons aujourd'hui, que peut-être il y a des choses qui Victor Hugo a écrit là, qu'il se rappelait dans ses notes et tout ça. Ouais. Mais je ne sais pas si c'est vrai, mais je crois que oui, parce que c'est son travail. Et il est, ouais, et Victor Hugo, il adorait aller dans la vie de Paris. Ouais, on sait qu'il adore de fêter. Alors c'est pour ça, je pense, oui, et c'est une curiosité, ouais.
0: D'accord, et Marie, écoute... Là, on tire allègrement vers la fin de cette émission. Voilà, les bonnes choses finissent, voilà, finissent par finir. Alors, Julia, ton mot de fin.
1: Alors, pour moi, j'adore qu'est-ce que j'étudie. Je pense que faire un doctorat sur un sujet... On doit aimer qu'est-ce qu'on étudie parce que c'est trop long, c'est trop long, c'est un trajet long pour étudier et réfléchir et tout ça. Alors j'ai la chance d'aimer qu'est-ce que j'étudie. Et pour moi, travailler sur ces manuscrits, sur Hugo, sur le Paris au Moyen-Âge, c'est comme entrer dans la tête de Victor Hugo, entrer dans le 19e siècle de Hugo. C'est voir Paris au Moyen-Âge aussi, j'adore. Et on peut voir et voir la production d'un roman célèbre, voir qu'est-ce que Hugo a écrit, a pensé, a dessiné. C'est incroyable pour moi. C'est le témoignage de qu'il était vivant, qu'il a écrit, qu'il a fait. Et ma recherche, c'est une relecture du Notre-Dame de Paris. Et c'est une relecture où je peux voir Hugo dans son laboratoire fictionnel, mais aussi la Paris au Moyen Âge, qui c'est ma part préférée. J'adore. Et quand Hugo a écrit sur la Paris du Moyen Âge, je sais, c'est très romantique, je sais, mais moi, comme lecteur, pas chercheuse, mais pas comme lecteur, c'est super de voir. Parce que j'ai dit, je peux sentir la ville, je peux écouter, je peux marcher sur les rues. Alors c'est très riche pour moi. Et comme chercheuse, c'est très intéressant cette évocation du Moyen Âge au 19e siècle, qui est une époque qui a changé beaucoup de choses. Et le 19e siècle
0: Contribuer, oui.
1: oui, pour cette notion de qu'est-ce que c'est le Moyen Âge? Le musée, le bâtiment, le monument, les églises gothiques, et tout ça. Alors pour moi, c'est super. Oui, je peux dire que c'est super. J'aime qu'est-ce que j'ai tout déjà parlé sur ça. Et c'est ça. J'aime bien. Merci beaucoup.
0: Merci à toi, Maria. En tout cas, ici s'achève notre déambulation. Grand merci encore à toi, Maria Julia. Voilà,
1: Oui.
0: nos composés. Merci, bien sûr, à Clément, aussi à Zoé et à Clairly pour la partie technique. Alors, nous avons franchi donc les siècles avec Julia Maria, ouvert la manuscrit, subi la trace d'une plume. Et ce que nous avons trouvé, ce n'est point seulement une ville, c'est une vision. Victor
1: Oui.
0: Hugo n'a pas restitué le Moyen Âge, il l'a recréé entre vérité et imagination, entre mémoire et invention. Il a donné forme à un passé que nous continuons d'habiter. Mais bien sûr, auditeurs, auditrices, souvenez-vous. Chaque époque écrit son histoire, chaque regard façonne son passé, et peut-être le Moyen Âge que nous voyons aujourd'hui n'est-il que le reflet de ceux qui l'ont rêvé avant nous, bien sûr. Alors, voyageurs, quel passé êtes-vous en train d'inventer? Ciao, ciao.

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1: Bonjour à toutes et à tous, soyez les bienvenus à l'écoute d'RFI, Radio France Internationale. En direct de Paris, il est 18h.
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1: 16h, temps universel. Nous sommes le vendredi 3 juillet. Voici les titres. Nous parlerons tout d'abord des funérailles d'Ali Khamenei. 6 jours de cérémonie, des millions d'Iraniens attendus à Téhéran pour l'hommage au guide suprême. Demain, les États-Unis vont fêter leurs 250 ans d'indépendance. Les incendies dans le sud de la France, le ministre de l'Intérieur est dans le département de l'Aude. Et puis au mondial de foot, Australie, Égypte et une incertitude ce soir. L'attaquant égyptien Mohamed Salah sera-t-il sur le terrain dans 4 heures? Voilà pour les titres. Les funérailles d'Ali Khamenei, l'Iran enterre son guide suprême. Pour cela, 6 jours de cérémonie s'ouvrent à Téhéran. À chaque coin de rue, les portraits d'Ali Khamenei. 20 millions de personnes attendues par les autorités, soit près d'un quart de la population du pays. 126 jours après sa mort, les funérailles d'Ali Khamenei ont été rendues possibles par le cessez-le-feu conclu avec les États-Unis. Les autorités iraniennes qui profitent de cet événement pour montrer les dégâts causés par la guerre. Plusieurs sites culturels et historiques ont soit été détruits ou endommagés. Parmi eux, le palais du Golestan où s'est rendu notre envoyé spécial Sami Boukhelifa. Un reportage dans le cadre d'une visite encadrée par les autorités.
3: Le palais du Golestan, un joyau architectural niché au cœur du centre historique de Téhéran, classé au patrimoine mondial de l'UNESCO depuis 2013. Ici, Shadi Jafari veille sur les lieux, elle en est la porte-parole.
4: Le palais du Golestan est l'un des palais royaux les plus importants d'Iran.
3: Un vaste ensemble de jardins, de cours et de pavillons de briques ocre, des murs recouvert de carreaux de faïence dominés par des nuances de bleu relevées de jaune et de rose, des motifs floraux, des scènes de chasse, un décor qui contraste avec l'austérité du bâtiment voisin, une masse de béton brut éventrée par une frappe. C'était le 1er mars dernier, au deuxième jour de la guerre, se rappelle Shadi Jafari.
4: Un missile s'est abattu sur ce bâtiment en face. Il appartient au ministère de la Justice. L'explosion a endommagé le palais du Golestan. La structure et ses ornements ont été touchés.
3: Et qu'est-ce que ça vous fait, à vous, en tant qu'Iranienne, de voir ces destructions?
4: Ah, vraiment, ça me brise le cœur. J'ai tellement pleuré. C'est un cauchemar.
3: C'est à l'intérieur du palais que les stigmates sont les plus spectaculaires. Des salles entières couvertes de mosaïques de miroirs, conçues pour éblouir les visiteurs en multipliant les reflets des lustres en cristal. Aujourd'hui, certains de ces miroirs sont fissurés, d'autres se sont décrochés. La restauration est en cours. Sami Boukhelifa, Téhéran, RFI. Sami Boukhelifa, Téhéran, RFI.
1: Le cercueil d'Ali Khamenei est arrivé dans la journée, dans l'enceinte.

0: d'essai, tandis que des frappes de Kiev sur la Russie en territoire occupé ont fait 10 morts. C'est ce qu'ont indiqué dans la journée les autorités des deux pays. Les États-Unis vont célébrer ce week-end les 250 ans de la Déclaration d'indépendance. Ce texte a été signé le 4 juillet 1776. Il déclare que les États-Unis sont libres et ne dépendent plus du Royaume-Uni. Chaque année, le 4 juillet est une fête aux États-Unis. L'actuel président américain, lui, profite de ce moment pour se mettre en avant, pour politiser cet événement dans une société américaine divisée, où le rêve américain qui participait à une certaine forme d'unité dans le pays n'existe désormais plus, selon Romuald Sciorra. Il est directeur de l'Observatoire politique et géostratégique des États-Unis pour l'Institut des Relations internationales.
1: Aujourd'hui, le rêve américain est mort depuis longtemps. Dans un pays où nous avons le système scolaire le plus inégal des pays de l'OCDE, où il n'y a aucune sécurité sociale, à titre personnel, je paye 2000 dollars d'assurance santé par mois, où les emplois sont de plus en plus précaires. 80% des emplois créés chaque mois aux États-Unis, c'est 10-12 heures de travail par jour, un jour de congé, pas de congé payé, pas d'assurance santé, etc., etc. Le rêve américain est effectivement enterré. Et donc, les Américains ne se sentent plus à partir à la même nation, entre guillemets, et se tournent de plus en plus vers leur communauté, d'où un éclatement du pays en plusieurs communautés, d'un multiculturalisme heureux. Nous sommes arrivés aujourd'hui à un communautarisme féroce.
0: Et pour les 250 ans d'indépendance des États-Unis, le pape s'est exprimé, le pape Léon XIV appelle les États-Unis à la modération dans le débat public et au respect des opinions. C'était à l'instant Romuald Sciorra qui par ailleurs publie avec le dessinateur Bastien Bertin un roman graphique retraçant l'histoire des États-Unis intitulé « America 250, une histoire graphique des États-Unis » publiée aux éditions Point Nemo. RFI à Paris, 18h06, avec désormais un peu de recul sur la canicule, les autorités françaises établissent un premier bilan humain. Au moins 2000 morts, en majorité des personnes âgées vivant souvent à domicile, ont été victimes ces derniers jours des températures très élevées dans le pays. La chaleur qui continue dans le sud de la France avec un autre problème, celui des incendies. Plusieurs feux déclarés, il n'y a pas de victimes, mais des arbres et des buissons ont brûlé, des bâtiments ont également pris feu. Le plus important des incendies dans le Minervois, dans le département de l'Aude, est maîtrisé. C'est ce que venu dire à la mi-journée le ministre de l'Intérieur, Laurent Nunez.
2: Au moment où je vous parle, le feu est fixé, c'est-à-dire qu'il ne progresse plus. Et donc, c'est plutôt une bonne nouvelle hein, au sein de ce sinistre. Je vous rappelle qu'il a démarré il y a un peu plus de 48 heures. Un travail qui a été difficile, compliqué, dans un contexte de grande chaleur, avec beaucoup de vent. Il y a un engagement extrêmement important qui a mobilisé au total, hein, sur des pics, au moment les plus importants, donc jusqu'à 900 sapeurs-pompiers.
0: Et de l'autre côté de la frontière, en Espagne, dans le nord-est du pays, un incendie s'est déclaré sur la Costa Brava. Le feu est parti dans la matinée près de la commune de la Bisbal d'Emporda, à proximité de Gérone, à une vingtaine de kilomètres de la côte méditerranéenne, où plus de 200 pompiers sont à l'heure actuelle mobilisés. Le colis piégé à Monaco et la justice qui est à la recherche d'une Ukrainienne de 39 ans. Il aura fallu 53 heures pour percer le mystère du bob noir. La justice monégasque recherche désormais une Ukrainienne de 39 ans, soupçonnée d'avoir mené lundi soir cette tentative d'assassinat à l'engin explosif d'un homme d'affaires d'origine ukrainienne. Sur la notice rouge d'Interpol, équivalent d'une demande internationale d'arrestation, elle est identifiée comme Anastasia Bereskova. Elle est recherchée pour tentative d'assassinat. Sport, football, l'Égypte va disputer dans 4 heures contre l'Australie à Dallas son tout premier match de la Coupe du Monde à élimination directe. À leur quatrième tentative, les pharaons ont en effet réussi à sortir des poules en terminant deuxième de leur groupe et invaincus en trois matchs. Problème néanmoins, leur maître à jouer, Mohamed Salah, sorti

0: sorti pour une blessure à la cuisse face à l'Iran vendredi dernier est incertain. Et forcément, sa présence ou non face aux Australiens peut tout changer. Élément de réponse avec le sélectionneur égyptien Omar Hassan.
1: Sa reprise s'est faite progressivement ces deux derniers jours. Ce n'était même pas des entraînements complets, plutôt légers. Mais Salah est un passionné. Il a envie d'être avec ses coéquipiers. Pour moi, une chose est sûre, je ne prendrai aucun risque avec lui. Il faudra que nous soyons d'accord, lui et moi, sur le fait qu'il est totalement apte à jouer. Il sera dans le groupe, mais nous verrons ensuite s'il débutera ou non.
0: Match entre l'Égypte et l'Australie à 18h temps universel. S'en suivra Argentine, Cap-Vert et enfin Colombie-Ghana.
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1: À tous les auditeurs de Radio Campus Tours, c'était Grand Corps Malade, à bientôt.
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0: Bonjour à tous. Aujourd'hui dans Starting Block, nous vous proposons de revenir sur la finale nationale du tremplin Pulsation organisée par le CROUS Bordeaux-Aquitaine le 29 mai dernier à la MAC 3 au Space Campus. Au micro vont se succéder les finalistes Hideaway et Nin, puis Slider, la grande gagnante du tremplin Pulsation 2026.
1: Tout de suite, on est avec Gabin et Candice de Hideaway. Salut à tous les deux.
2: Salut.
1: Hideaway, ça existe depuis très longtemps. C'est un groupe que vous avez monté avant même d'être au collège, c'est ça?
3: Ouais, exactement.
1: En école primaire, ouais. Vous avez monté un groupe.
3: C'est ça, je vous fais la petite histoire.
1: Vas-y Gabin.
3: J'étais avec mon père dans la voiture. On écoutait du Sepultura pour ceux qui...
1: Ah, oh, trop bien, ok.
3: Pour ceux qui aiment du métal. Et on s'amusait à changer les paroles. Donc c'était très marrant. Là, j'étais petit, peut-être en CM2, quelque chose comme ça. Et on se dit, ah, ce serait trop cool de faire un groupe. On se rejoint tous les dimanches. On fait de la musique, voilà. Donc Candice Chantillas à la batterie, moi à la gratte. Voilà, ça sonnait comme des enfants de... Je crois qu'on a 8 ans en CM2.
1: Mais c'est tellement mignon, c'est génial. Ouais, c'est tout ça après avoir écouté du Sepultura en voiture.
3: Ouais, c'est ça, c'est très drôle. On écrivait des textes sur nos problématiques de l'époque. J'étais très dyslexique à l'époque, j'arrivais pas à écrire œil. Et donc on avait écrit une chanson sur la maîtresse qui m'embêtait sur ce mot. J'arrivais pas à écrire œil. Donc au fur et à mesure, au collège, Candice a pris la basse et chantait en même temps. Ensuite, au lycée, je suis rentré en spécialité, option et spécialité musique. J'ai rencontré Tristan qui fait de la guitare avec moi. Et à la fin du lycée, Mathieu qui a pris le rôle de la basse pour libérer Candice. Et on en est là maintenant, quoi.
1: Et comment on fait évoluer un groupe et les thématiques qu'on aborde et le ton aussi qu'on a quand on commence un groupe à 8 ans et qu'aujourd'hui on est étudiant?
2: Bah, en vrai, je crois que ça s'est fait assez naturellement, un peu tout seul. Parce que, bah, évidemment, la maturité d'un enfant de 8 ans n'est pas la même qu'aujourd'hui quand on a 20 ans à peu près. Donc on a un peu laissé les choses se faire toutes seules.
1: Okay.
2: Mais c'est vrai qu'on a tout de suite commencé par composer nos propres chansons. Donc en fait, on a toujours eu cette envie de parler de choses qui nous tenaient à cœur. On a toujours eu envie d'écrire de la musique, etc. Donc... je pense qu'en fait, ça a suivi aussi nos vies, quoi, enfin, notre manière de grandir, etc. Moi, j'ai commencé à parler dans ma compo des paroles, de choses beaucoup plus sociétales, des problématiques qui m'ont concernée pendant mon adolescence, etc. Des sentiments assez personnels, etc. Donc, c'est vraiment juste une continuité de notre évolution.
1: À Hideaway, vous faites du rock alternatif. Justement, qu'est-ce qu'il englobe comme dimension musicale, ce côté alternatif?
3: C'est toujours la question des étiquettes en musique qui, en vrai, ont un sens pour les disquaires et les médias. Mais moi, j'aime toujours dire que c'est chiant à classifier la musique parce que une musique, c'est une musique.
1: Pourtant, c'est toujours la première question qui vient quand on parle d'un groupe à des potes ou à des gens. C'est quoi comme genre?
3: Voilà, c'est ça. Mais ce que je peux dire sur notre style, c'est que nous, là, on va chercher des choses qui sont pas encore faites, c'est sur le noise. En fait,

0: de collaborateurs. Donc on fait tout nous-mêmes. Donc quand il y a un tournage, on se démerde. Quand faut faire la com, il faut qu'on fasse la stratégie, les posts, tout. En fait, on se charge de tout. Et ouais, c'est ça que c'est là où ça se joue aussi. Et c'est là où, nous, où nos rôles d'étudiants sont cool. Parce que moi, je suis en deuxième année de com, ce qui est plutôt cool pour sortir des, musiques.
1: Oui. Et moi, je suis en deuxième année de graphisme. Donc, c'est un bon combo. On se complète assez bien. Combo. On essaye d'élaborer des stratégies. voilà, on analyse les stats et tout.
2: ouais, c'est ce que vous étudiez, donc voilà.
0: Ouais, c'est ça.
2: Autant voilà. Mêler l'utile à la musique.
1: Exactement, ouais, exactement.
2: Alors justement, ce qui est bien avec le concours des pulsations, c'est que dans les prix à remporter, il y a de l'argent, mais il y a aussi un accompagnement professionnel.
0: Un tremplin comme ça, c'est des conditions pro avec des balances où t'as le temps, un son sur scène où c'est cool, où tu t'entends. Et ça permet de, rien que artistiquement et sur scène, de se faire plaisir et de se faire évoluer en jouant. Et peut-être en ce qui concerne l'accompagnement, c'est surtout qu'on va pouvoir rencontrer des pros du milieu. Mmh. C'est ça le grand enjeu, c'est de rencontrer ces gens-là et qui nous donnent leur retour, leurs expériences. Et aussi, je sais pas, par exemple, hier, on avait une formation sur un peu l'écosystème des musiques actuelles. C'est tellement un bordel monstre qu'il faut vraiment des heures et des heures pour vraiment mettre le nez dedans et comprendre. Et ça, c'est un truc qu'on a trouvé cool avec Pulsation. Quoi.
1: Mais même si on fait tout seul, on ne peut pas vraiment faire tout seul.
2: Oui,
1: Donc c'est sûr que l'accompagnement et là, les professionnels de cette industrie, c'est vraiment un honneur de pouvoir prendre leurs conseils, apprendre de eux et aussi d'être parmi d'autres artistes. Enfin, c'est hyper nourrissant en tant qu'artiste de pouvoir parler avec d'autres et de partager cette expérience tous ensemble. Enfin, c'est vraiment juste une super expérience.
2: Gabin et Candice, merci beaucoup d'être venus nous présenter votre groupe et à très bientôt.
1: À bientôt. Merci.
0: À bientôt, merci.
2: On va se quitter en musique aussi puisqu'on est à la radio et qu'on a quelques titres. À vous, qu'est-ce qu'on écoute pour se dire au revoir?
0: Sacrée question. Peut-être le dernier qui est sorti.
1: Ouais.
0: Allez, Mister Society.
2: Mister Society. Gabin et Candice, merci et encore bon courage.
0: Salut.

0: Surtout, tu nous viens de loin, tu nous viens du Crous de Lyon.
1: C'est ça.
0: Où tu y fais tes études.
1: Exactement.
0: À Lyon, tu étudies quoi?
1: J'étudie la musique.
0: Ah, tu es en musicologie?
1: Non.
0: Eh non,
1: justement.
0: Voilà, c'est pas celle-là.
1: Et oui, non, je suis en CPES, ça s'appelle.
0: Ok, qu'est-ce que c'est?
1: Cursus préparatoire à l'enseignement supérieur.
0: Ah, pour enseigner la musique.
1: Ça veut un peu rien dire, à vrai dire. Mais en gros, je suis comme si j'étais au conservatoire. Mais c'est une école de musique, c'est public. Et c'est que de la pratique. Voilà.
0: Ok, ah oui, donc finalement, c'est des termes un peu compliqués.
1: Ouais,
0: pour,
1: c'est ça. Mais je ne veux pas devenir prof. Donc, le titre des études ne va pas trop avec.
0: D'accord, mais merci d'avoir clarifié tout ça pour nous. Dis-moi, Nine, tu t'es mis quand exactement à la musique? Je crois que c'était très tôt.
1: Oui, très très tôt, depuis je crois la moyenne section.
0: Oh, wow.
1: Je sais pas à quel âge j'avais en moyenne section, mais 5 ans, un truc comme ça.
0: Dès que t'as pu faire de la musique, t'as commencé.
1: C'est ça. Bah, en fait, mon père est musicien et il a monté une école de musique qui s'appelle Musique Tournante. Et voilà, j'ai appris avec cette méthode-là.
0: D'accord.
1: Musique.
0: Alors tu es multi-instrumentiste, tu fais plein de choses, tu fais de la batterie, du piano, de la guitare et de la basse. T'as appris ça donc dans cette école de musique, celle de ton père?
1: Exactement. En fait, ils montent des groupes d'enfants et on tourne sur tous ces instruments-là, plus la voix, et on fait des compos. Donc moi, j'ai vraiment appris en groupe, en faisant des compos et en tournant sur les instruments.
0: Donc à ce niveau-là, c'est plus que de l'éveil musical?
1: Ah oui, oui, bien sûr.
0: Ouais, ok, c'est vraiment très avancé.
1: Bah après, on commence tout petit, mais petit à petit, on construit des choses, quoi.
0: Ouais,
1: puis
0: voilà,
1: on fait des concerts, on fait pas mal de concerts, c'était un concert par mois.
0: Ah oui,
1: À Paris, du coup, parce que cette école est à Paris.
0: D'accord. Et donc toi, Nine, c'est un mélange de hip-hop, d'électro et de pop, c'est un peu de la post-hip-hop. Toi, tu le définis comment? Parce qu'en fait, en faisant des recherches sur toi, on trouve plein d'étiquettes. Mais c'est quoi, toi?
1: Ouais.
0: Comment tu te décris?
1: Bah justement, j'ai un peu du mal à me décrire, mais souvent je dis que je fais de la chanson pop rap, je sais pas trop en fait, à vrai dire, faut trouver des noms, du coup je me mets un peu comme ça.
0: En tout cas, c'est assez planant, on pouvait facilement se laisser emporter comme ça.
1: Tant mieux.
0: Toi, qu'est-ce que tu souhaites transmettre aux gens qui t'écoutent, à ton public à travers ta musique?
1: Quand j'écris mes chansons, moi je me dis des choses et j'essaye de transmettre les émotions que j'ai envie de transmettre sur le moment à moi. D'abord, vu que, voilà. Et puis après, quand je fais des concerts, quand je donne ma musique aux gens, bah, je pense pas que j'ai un truc précis à leur transmettre. C'est plutôt, je me dis, j'espère qu'ils vont prendre quelque chose et qu'ils vont comprendre quelque chose de ma musique, mais j'ai pas des thèmes précis ou, voilà, ou des messages hyper précis. J'espère que les gens juste se reconnaîtront et qui feront.
0: Et dans les retours que tu as avec ton audience, est-ce que tu as l'impression qu'ils, justement, ils comprennent ta musique, ils vont là où tu as voulu les emmener, enfin, ou même si tu n'as pas forcément de direction, mais en tout cas que vous soyez sur la même longueur d'onde?
1: Ouais, bah justement, c'est hyper marrant parce que souvent, les gens viennent me voir après les concerts. Souvent, sur une même chanson, je vais avoir plein d'histoires différentes, enfin, dans ce que les gens ont compris, eux, de la musique. Et je trouve ça hyper intéressant justement, parce qu'à chaque fois, ça rejoint les choses que moi j'ai ressenties quand je l'ai faite.
0: Ok.
1: De plein de manières différentes.
0: Mmh. Forcément, chacun a sa façon de faire ça. Ok. Tu t'en nourris justement de ça, des retours, du ressenti des gens pour continuer à créer, ou pas forcément?
1: Oui, je pense forcément. Après, je sais pas, c'est compliqué comme question. je sais pas, à vrai dire. Je pense qu'il y a une part d'inconscient dans ce que les gens me font comme retour, qui vont parfois m'inspirer, ou voilà. Mais en tout cas, je pense pas que c'est conscient. Ça m'arrive pas d'avoir quelqu'un et de me dire « Ah tiens, il m'a dit ça, je vais écrire ça. »
0: Non, voilà. Non, bien sûr, mais parfois on se fait influencer sans trop le savoir. Alors ce qu'il faut savoir, c'est que toi, tu fais tout toute seule, t'es en solo.
1: Ouais, c'est ça.
0: T'as commencé dans des groupes, dont un que t'as créé, je crois que t'étais en école primaire.
1: C'est ça.
0: Voilà, et aujourd'hui, t'es toute seule. Justement, qu'est-ce que ça t'apporte d'être toute seule dans ton projet musical?
1: Plus d'autonomie, on va dire, parce que... Avec un groupe, c'est souvent plus difficile de s'organiser.
0: Ok.
1: Et puis, c'est aussi hyper pratique pour tourner, pour faire des concerts. Aujourd'hui, d'être tout seul, c'est vachement pratique. Et puis, il y a aussi le fait que j'aime bien composer seul et rentrer dans mon espace. De rentrer dans une bulle. Je suis en train de travailler avec un batteur pour qu'il vienne sur mon projet. parce que c'est quand même génial de jouer avec des gens sur scène. Mmh. Et j'aimerais aussi, à côté de mon projet solo, composer avec un groupe, parce que c'est quand même quelque chose que j'adore faire. Le fait d'être seul, ça peut être difficile pour la motivation, pour le travail seul, parce que du coup, t'es vraiment avec toi-même, quoi. Donc, pour se bouger un peu, faut se...
0: Comment tu fais justement pour vaincre ce manque de motivation qui peut s'installer, hein, c'est une difficulté terrible.
1: Eh bien, j'ai la chance d'avoir mon père, donc,
0: ça aide.
1: Qui m'aide à travailler quand même, qui m'accompagne, on va dire, qui fait un peu le rôle de manager. Et du coup, ça m'aide vachement à me faire avancer, quoi, quand moi, je sais plus trop comment faire toute seule pour me faire avancer.
0: Je reviens sur le fait que tu sois multi-instrumentiste, tu joues plein de trucs, donc la batterie, le piano, la guitare, la basse. Comment est-ce que tu t'orientes vers tel instrument en fonction de tes compositions ?
1: C'est totalement aléatoire.
0: Ok, c'est plutôt au feeling,
1: c'est...
0: par exemple ?
1: Vraiment,
0: c'est vraiment
1: tu dis, tiens, au feeling. En fait, j'ai un peu des périodes obsessionnelles de chaque instrument.
0: Okay.
1: Et donc, il y a des périodes où je vais être en mode... basse, des périodes guitare, des périodes piano. Et en fonction de ces périodes, quand je vais créer, je vais aller vers l'instrument vers lequel je suis plus en connexion, quoi.
0: T'es dans ta période quoi en ce moment ?
1: Batterie.
0: Ok.
1: Batterie, mais c'est hyper frustrant parce que j'habite à Lyon maintenant et du coup j'ai plus de batterie. Et donc je suis un peu là, à chaque fois je suis là en mode « Ah, je veux jouer de la batterie », mais il n'y a pas de batterie.
0: Et oui, t'as quoi ? T'as un appartement ou une chambre étudiante ?
1: Ouais, je suis en coloc.
0: Ah, t'es
1: en coloc,
0: okay.
1: À Lyon. Voilà. Mais après, j'ai des locaux dans mon école, donc je peux aller prendre des locaux.
0: Il y a la solution de batterie électrique aussi.
1: Ouais, et même à Lyon, ouais, c'est ça. Même une batterie électronique, ça fait quand même vachement de bruit, parce qu'en fait, c'est sur le sol, et donc ça...
0: Ah oui.
1: Ça toque, quoi.
0: Ok, mais heureusement, il y a des solutions. Il y a
1: oui,
0: des salles de répète,
1: oui, bien sûr.
0: Tout ça. Qu'est-ce que tu peux nous dire sur ce titre qui s'appelle Lune, juste avant qu'on l'écoute ?
1: Eh bien, ce titre, il a une histoire assez intéressante, parce que c'est un titre que j'ai fait il y a très longtemps. J'avais 12 ans environ. Et en fait, pour l'EP, je l'ai complètement retravaillé avec une toute nouvelle musique et il a pris un tout autre tournant. Et donc, je suis hyper contente d'avoir réussi à le renouveler, quoi.
0: Ok.
1: Et voilà, il parle de... Vous verrez, mais de réalité, de rêve, d'une dualité entre ces deux univers. Je sais pas trop.
0: Bah, le mieux, c'est d'écouter.
1: Ouais,
0: c'est
1: voilà,
0: tout de suite.
1: C'est ça.
0: Nine, salut à toi.
1: Merci beaucoup, salut.

0: Salut Slider.
1: Hello.
0: Slider, tu nous viens de Strasbourg et tu fais de la printer pop. Mais qu'est-ce que c'est de la printer pop ?
1: La printer pop, c'est rien du tout. C'est moi qui ai choisi d'utiliser ce nom. Parce que les étiquettes de genre, c'est toujours compliqué. Surtout, comment dire, à l'heure actuelle, en fait, il y a tellement un mélange de tout et n'importe quoi dans la pop, dans le rap, partout. Et bon, personnellement, je trouve ça plutôt chouette. Et donc je voulais pas mettre un nom prétentieux qui essaye de s'extraire de la pop pour faire un peu plus distinguer. Et en fait, comme dans ma musique, j'utilise énormément de bruit, de son, de texture, je glitch énormément les voix. Je trouvais ça rigolo d'appeler ça de la pop d'imprimante.
0: Ok.
1: Voilà.
0: Et on va revenir sur l'origine de ton projet musical. Quand est-ce que tu t'es mise à la musique ?
1: Bah alors en fait, moi j'ai une histoire un peu particulière avec la musique. J'ai fait beaucoup de choses avant de reprendre des études qui n'avaient rien à voir avec ce que je faisais de base. J'ai toujours aimé chanter. Et il y a 5 ans, j'ai repris ma vie de zéro. Je suis partie à Strasbourg. J'ai un pote qui m'a hébergée le temps de trouver un taf, un appart et de candidater à la fac de musique actuelle. Et donc en fait c'est là que j'ai commencé à vraiment m'investir dans la musique et 1 ou 2 ans après le début de la licence j'ai commencé à produire.
0: Ok, et donc depuis ouais, t'as pas arrêté, tu sais que c'est ta voie,
1: c'est
0: tu veux aller dans cette direction. Ok, et avec toi, on plonge dans un univers très particulier, c'est ce qui frappe le plus, est-ce que tu peux nous le décrire cet univers ?
1: Bah alors... C'est toujours compliqué de faire ça parce que ce qui est cool c'est de le voir et de l'entendre, enfin j'espère. Mon univers, c'est un peu la résultante d'avoir grandi en tant qu'ado sur Internet. Donc c'est un mélange de plein de choses, mais je pense que la présence du PC est hyper centrale dans la musique comme dans les visuels. Il y a un côté très numérique et en même temps le côté organique de la voix et les deux qui s'échangent dans ces textures-là de temps à autre. Je sais pas si c'est hyper clair.
0: De toute façon, comme tu l'as dit, le mieux, c'est d'écouter et de regarder aussi, alors aussi bien sur scène, mais tu as aussi un clip qui permet de bien nous immerger dans ton univers à toi. Slider, le clip, c'est Freshly Painted Crumbling Walls. Et moi, quand je l'ai vu, tout de suite, j'ai pensé à des... Alors, il est terrifiant, ce clip. Enfin, en tout cas, moi, il m'a terrifié, dans le bon sens du terme. J'aime beaucoup avoir peur. Ça m'a fait penser à The Ring, à The Witch de Robert Eggers, à l'esthétique de Giger aussi. Mm-hmm. On pense à Alien, mais aussi à du David Lynch. C'est frénétique, à du Gothica. Enfin, qu'est-ce que c'est, ce clip ? Bon sang, Slider.
1: En fait, je voulais arriver avec un truc qui, direct, posait l'univers et qui présentait... C'était un peu une introduction de moi au monde, quoi. Et donc, j'ai commencé à avoir des idées. Comme je ne viens pas de la musique de base, je compose. Enfin, j'ai tendance à dire que je ne suis pas vraiment musicienne, je ne pense pas les choses comme ça. Quand je compose, j'ai l'impression de peindre un peu des trucs que j'ai dans ma tête. Et donc, très vite, le visuel vient avec les sonorités. Et effectivement, il y a des grosses influences un peu horreur, sci-fi, qui me tiennent énormément à cœur. Étant une femme qui répond sur certains points et sur d'autres points, pas vraiment aux attentes de la féminité. Je pense qu'on est beaucoup, et puis dans la communauté queer aussi, il y a une attache à la figure de la féminité monstrueuse et un moyen de trouver une représentation là où on ne l'attendait pas. Et Alien est hyper connu pour ça. Enfin, moi, la première fois que je l'ai vu, c'était comme beaucoup de monde, quoi. Mais je pense que c'est resté imprégné, tout ce truc autour de l'espèce de slime et tout. Ça, c'était rigolo à concevoir aussi.
0: Oui, il y a du slime dans ton clip.
1: C'est du gel de lin, en fait, voilà.
0: J'ai
1: des cheveux hyper soyeux après et très, très froid.
0: Okay, c'est le même genre que la bave de l'alien. Hein.
1: Oui, c'est ça. Ouais. Je voulais un truc qui soit un peu... Et voilà, et puis il y a ce rapport au corps, il y a une espèce de nudité quasiment. Mais je voulais que ce soit quelque chose qui confronte, enfin qui responsabilise le regard du spectateur face à cette nudité. Et donc si il choisit de la sexualiser ou non, et l'empêcher de le faire sans se poser des questions.
0: Oui, c'est une nudité qui n'est pas érotique en fait.
1: Bah, érotique, c'est pas forcément un souci, c'est le regard de la personne sur ce corps. Elle est obligée, j'espère, si elle décide de sexualiser ce corps-là, ce corps qui est le mien, elle doit le faire en se confrontant à cette ambiance hyper malaisante, quoi. C'est de créer un inconfort voulu. Du coup, je travaille avec Loïc. Vous trouverez, il est crédité partout sur mon Insta, le clip partout, voilà. Je travaille avec Loïc sur tout ce qui est vidéo. Et donc lui aussi, il a des influences trop cool. Il a fait un taf de malade pour m'aider à orienter et pour lui prendre ses décisions de réal et pousser le projet à fond. Et il y a aussi, du coup, j'avais dessiné des costumes. Il y a les Bata Spetal qui étaient là l'année dernière. En fait, c'est elles qui les ont réalisés qui ont rajouté leur grain de sel. En fait, on a une petite équipe de potes sur les visuels. Et donc, moi, j'ai un peu un travail de... Bah, je suis directrice artistique quoi, sur tout ce qui est visuel. Et donc, ça me permet de superviser le tout. Et tout le monde rajoute son petit grain de sel. Et donc, en fait, je sors de tout l'aspect production et enregistrement que je fais toute seule. Ce qui est hyper cool aussi, j'adore, c'est une liberté créative de fou. Mais après, quand j'arrive à la phase visuelle, il y a ce truc de on crée une œuvre ensemble et ça, c'est vraiment très cool. Donc, allez regarder ce qu'ils font, c'est super, les Badass Petal, incroyable. Voilà.
0: La Badass Petal qui était là l'année dernière et Slader qui est tout aussi incroyable. Ce qui est bien, c'est que la communication autour de ton projet rejoint cet univers. C'est très cryptique. Quand on veut se renseigner sur toi, on tombe sur des lignes de code. C'est du faux code, évidemment. On se dit, mais où est-ce qu'on est? On pense, je sais pas, au... Enfin bref, aux sociétés secrètes, je sais pas, ça regroupe plein de choses. En tout cas, aujourd'hui, tu as sorti un EP.
1: Ouais.
0: A Stain on the Mighty Empire. Dans quel voyage musical on embarque au fil des pistes?
1: Oh là, bah c'est très variable. Je me laisse énormément de liberté sur le genre. Je pense, j'espère, qu'il y a un fil rouge dans les choix de sonorité, de texture toujours, et dans les ambiances. Mais c'est un peu un voyage récapitulatif de mes dernières années, l'entrée à la fac, être confrontée à un certain milieu. Et un truc de... J'avais besoin de sortir des choses des années d'avant encore et de faire un peu une clôture de chapitre et d'amener voilà, ce personnage. Enfin, c'est ce que moi, je suis devenue aussi. Mais évidemment, poussée à l'extrême. Mais arriver voilà, avec cette espèce de bloc hyper chaotique dans les styles, mais qui propose un petit peu un voyage. Enfin, c'est pensé comme... Enfin, y a une continuité, il y a une évolution, il y a une espèce de résilience à la fin aussi. Et voilà, je ne sais pas si j'ai autre chose à dire.
0: Et comment tu t'y prends pour composer? Donc, tu nous as dit que ta musique, elle est empreinte de ton état, de ce que tu as traversé, de ton passé. Mais concrètement, comment tu t'y prends? Dans quel état tu te plonges? Sur quelles émotions tu te bases pour composer vraiment et coucher cette musique?
1: Ça part souvent de faire n'importe quoi sur Ableton, mon logiciel de composition. Non, prendre des sons ou même des VST, enfin des plugins, comment dire, des reproductions d'instruments en gros, et ne pas du tout les utiliser comme ils sont censés être utilisés. Donc en fait, ça me donne un point de départ qui a déjà une ambiance, un truc un peu étonnant. Et à partir de là, ça me guide. Et ensuite, c'est un peu un aller-retour entre l'émotion que ça amène chez moi. Et à quoi dans ma vie, dans qui je suis, cette émotion est rattachée. Donc là, ça revient nourrir la musique en retour.
0: On va se quitter en musique avec un de tes titres.
1: Ouais.
0: Qu'est-ce qu'on écoute?
1: Bah, le single.
0: Donc, voilà. Freshly Painted Crumbling Walls.
1: Désolée pour ces noms à rallonge.
0: Mais ça sonne très bien. Il y a un petit flow quand on le dit.
1: Bah, c'est cool.
0: On peut le répéter comme ça. Il y a un flow qui s'installe. Merci encore. Bon
1: Merci
0: courage.
1: À toi.
0: Et à très bientôt.
1: À bientôt.

Mais on n'est pas là pour écouter Maggot Brain. En tout cas, le morceau, on est plutôt là pour ceci.

Tramps, Disco Inferno, et on retourne du côté de chez Barry White avec Love Unlimited, High Stepping, Hip Dressing Fella.

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1: Ben, comme il le dit, hein, Disco Godfather avec Rudy Ray Moore, le monsieur de le chant du cygne, hein, le film n'a pas autant marché que ben, Dolemite ou Human Tornado. Ils ont perdu des sous et donc ben, ça aurait été terminé, très temporairement de la carrière de créateur. De Rudy Moore. Quand je dis créateur, au sens où il jouait dans les films, mais il avait l'impulsion aussi. Il n'était pas juste un acteur engagé pour faire un film. Il mettait la pulsion. Il s'impliquait beaucoup dans ses films. Voilà. Il y a un bouquin qui est sorti sur Rudy Ray Moore qu'on ne saurait trop vous conseiller, qui fait à peu près 600 pages. Je crois que Monsieur Kashif Crochet là de Funky, j'oublie le nom, du côté de Lyon, de True Sounds of Music, il est en train de le lire aussi et de faire quelque chose avec, prévoit quelque chose, peut-être un article pour le prochain numéro, le cinquième. Bref, oui, parce qu'on peut aussi dire que pour les fans de Funky Disco, etc., il y a le magazine True Sounds of Music, le numéro 4 vient de sortir. Je crois que c'est Marva Wright qui est en couverture. On va revérifier tout ça. True. Bah, de toute façon, en attendant, écoutons par exemple Karen Young, Hot Shot.

0: Karen Young, Hot Shot. Alors, en couverture du dernier numéro de Sound of Music, c'est Marva King et pas Marva Wright, comme je m'apprêtais à le dire. Donc, numéro 4, il reste très peu d'exemplaires. Donc, vous savez ce qu'il vous reste à faire si vous êtes fan donc, de groove, de funk, de soul, de disco. The Sound of Music, numéro 4, qui est sorti en février, je crois. Février dernier. Et les trois premiers numéros sont sold out. Alors, donc c'est du côté de Lyon, hein, de Sound of Music, la musique, de Sound of Music, le magazine aussi. Voilà, je pense que j'ai fait la promo comme il faut. Enfin, j'espère. On a écouté donc Karen Young Hot Shot. On va partir au cœur du sujet maintenant.
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Donc à l'instant, Casey and the Sunshine Band, Shake Shake Shake, juste avant c'était You Should Be Dancing des Bee Gees, et on va vous passer le fameux morceau de Rise of Frankenstein en entier. 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

Brides of Frankenstein, Never Buy Texas from a Cowboy, du second album Never Buy Texas from a Cowboy. On va passer aux rockers maintenant, aux rockers qui ont plongé dans le disco. Et on a par exemple ceci.

Blondie, Heart of Glass, et on poursuit avec Kiss, qu'on avait déjà écouté dans le volume 1. Et le morceau, c'est Sure Know Something. Et ensuite, sur les Rolling Stones.

Kiss, Show No Something sur l'album Disco Dynasty. Enfin bon, disco, il y a quand même pas mal de titres qui flirtent avec le disco, dont I Was Made For Loving You. Il y a aussi, il y a Charisma, et il y a un autre titre, je ne me souviens plus du nom. Voilà pour Kiss. Et les autres rockers dont je voulais parler, il s'agit des Rolling Stones avec Emotional Rescue. J'aurais pu vous passer... l'autre tube, j'oublie le nom. Enfin bref, Emotional Rescue. When I Miss You, voilà, Miss You.

On va s'arrêter là pour ce Pod Nature parce qu'il y a d'autres morceaux à passer, comme par exemple Going to a Showdown de August Darnell, futur Kid Creole.

En fait, c'était pas ce morceau-là. Ça, c'est Don Armando, Second Avenue Rumba Band. Je me souviens plus de. Je vais vous trouver ça tout à l'heure. Je crois que c'est Going Places, le morceau, le vrai morceau. On va tester. On va tester. On va tester. On va tester. On va tester. Oui, c'est celui-là en fait. Donc, je vais vous laisser quelques mesures et puis on va passer à la suite.

Voilà, je vous conseille donc cette compilation parue chez, comment s'appelle le label? Stretch Records, donc Kids Creole, The August Darnell Sessions ou August Darnell Years. Voilà, il y a pas mal de choses intéressantes. Bon, si vous voulez vraiment du pur disco, il y a le morceau There But For The Grace Of God. Il y a aussi Marathon Runners de mémoire. Et il y a Paradise aussi. Voilà. Alors, nous allons... on va écouter Chic. Voilà, c'est ça que j'avais prévu. On va écouter Chic avec Everybody Dance.

Chic, une des plus grosses pointures du funk et du disco, je pense. Donc, Bernard Edwards à la basse, Nile Rodgers à la guitare, et je me souviens plus du nom du batteur. Voilà, enfin, une équipe monstrueuse. Chic, everybody dance. On a le temps de quoi? Allez, Ring My Bell, Anita Ward.

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Il est 22h05, vous êtes sur Radio Campus Tour 99.5 comme tous les vendredis soirs. C'est le son, l'ambiance, le feeling, classique funk, 22h minuit, minuit 1h classique house, mixé en direct live. On a démarré avec un gros classique, les bases, avec Bibi & Cuban on the beat, et tout de suite c'est 52nd Street, Look Into My Eyes. On fait tourner quelques bons vinyles juste après. Je vous rappelle également qu'on a un Facebook, Christophe Classic Disco Funk and House, sur lequel on met chaque playlist de chaque émission. Je vous souhaite un très bon week-end. Merci d'être avec nous. C'est sur Radio Campus Tour.

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Vous êtes sur Radio Campus Tour 99.5 comme tous les vendredis soirs, classique funk, 22h minuit. À l'instant, un petit tour du côté d'Italie avec la version italienne justement d'un classique qui tournait dans les années 80 du groupe Élégance, Vacances, j'oublie tout, c'était Reite 105, Vacanze. Juste avant, on a fait tourner quelques bonnes galettes, quelques bons maxi vinyles, Eleanor, Cathy Thurston, Change, Change of Heart, le groupe de Barge, Hot Cuisine, Evelyn King. Et tout de suite, c'est... toujours vers l'Italie avec Tom Hooker, la version italienne de Talk With Your Body, c'est Dove Andiamo. Pour vous souhaiter un très très bon week-end, classique funk, c'est sur Radio Campus Tour, bien sûr comme chaque vendredi soir, en direct live, 22h minuit, minuit 1h, classique house, mixé en direct live. Je vous souhaite un très très bon week-end, c'est Christophe avec vous, merci d'être avec nous.

Il est 22h58, vous êtes sur Radio Campus Tour 99.5 comme tous les vendredis soirs, Classic Funk. 22h minuit, minuit 1h, Classic House, mixé en direct live. On a également un Facebook, Christophe Classic Disco Funk and House, sur lequel on met chaque playlist de chaque émission. Fashion à l'instant, bien sûr, la superbe Carrie Luca. Juste avant, il y avait la version d'Ayan Sambane vue par Bobby James, Carl Sinet, Sienna Love, et tout de suite, c'est Devil Valentine. Pie Piper, et puis on mixe Funk 80 and Remix juste après en direct live, et on démarra ce set avec un Jerry Knight, Down For That. C'est sur Radio Campus Tour le vendredi soir, Classic Funk, c'est Christophe avec vous, c'est la musique du week-end.

Vous êtes sur Radio Campus Tour 99.5, comme tous les vendredis soirs, c'est le son, l'ambiance, le feeling classique funk. Désormais 22h minuit, minuit une heure, classique house, mixé en direct live, ce sera d'ici quelques minutes. Et petite session mix en direct funk 80 remix avec Jerry Knight, il y avait Sharon Reed, Nightlife Unlimited, BB Flash, Histoire d'un soir, Bill Ocean, Les Punchum, Le Terre Vandross, Clear, Kokomo, et à l'instant c'était un truc que j'ai toujours du mal autant à prononcer mais que j'adore jouer le vendredi soir, Gwedu Blé Ambolé, et tout de suite c'est BT Express, This Might Be The Night For Love, et puis à partir de minuit Classic House mixé en direct live, on démarre cette session avec un Jack and Jill, un classique qui était paru, si j'ai bonne mémoire, sur le Sticky Rhythm, ce sera Go Miss Thing, ce sera d'ici quelques minutes, c'est sur Radio Campus Tour, Classic Funk, 22h minuit.

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Comme tous les vendredis soirs, c'est le son, l'ambiance, le feeling classic funk. 22h minuit, minuit 1h classic house, mixé en direct live. Et on termine cette session classic house avec un funk jockeys, Gats Funk. On avait démarré cette session avec Jack and Jill, Gomez Fing, Hamson, Wes Wine. Il y avait Pence avec Pelin, Alan Brax, le classique avec Uncho, Love Beards avec Creature, Bassman Jax. Il y avait Eric Price, Was Not Was, il y avait l'addictif Eric Morillo, Dancing, et on se laisse tranquillement mais sûrement avec le Fun Junkies. Période estivale oblige, on ne fera pas d'émission la semaine prochaine ni celle d'après. On se retrouvera avec grand plaisir le vendredi 24 juillet. N'oubliez pas également que chaque mix que l'on fait durant cette superbe émission, on met les mix sur SoundCloud et sur Hardy. Je vous souhaite un très très bon week-end, de très bonnes vacances pour ceux qui ont la chance de partir, et puis on se donne rendez-vous vendredi 24 à partir de 22h. Bye bye. Ciao, ciao.

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